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Nouveau meurtre à Marseille. Ce matin, un jeune homme a été retrouvé criblé de balles au pied de son immeuble situé dans les quartiers nord. Un crime qui pousse une nouvelle fois à se poser des questions. Comment en est-on arrivé là, à Marseille, cette ville où toutes les communautés cohabitent dans la paix? Quand dans certaines autres métropoles du monde, c'est le clivage qui est roi ici, pas de problème. Musulmans, juifs et chrétiens vivent ensemble. Et cela peut se comprendre car malgré ce que l'on entend tous les jours, c'est une ville où il fait bon vivre. La mer y tend ses bras et seul le Mistral peut perturber les promeneurs de la corniche. Le Mistral et peut-être aussi l'OM, ce club autour duquel bat le cœur de la ville dans son antre du Vélodrome. Un peu comme la cité phocéenne elle-même, le stade est un lieu de fête où le Marseillais est uni contre le reste du monde. C'est d'ailleurs un peu comme ça qu'on aime se définir là-bas. On est Marseillais avant d'être Français.

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0: L'heure du journal de Pierre Boudien, c'est un moment fort de ferveur et de spiritualité qui débute à la Mecque.
2: Des millions de fidèles musulmans s'apprêtent à accomplir le pèlerinage du Hajj en Arabie Saoudite, un des 5 piliers de l'islam dont seront privés les Gazaouis pour la 3e année consécutive. Nous y revenons dans notre dossier dès le début de ce journal. Donald Trump poursuit son va-et-vient diplomatique. Le président américain annonçait ce week-end un accord imminent avec l'Iran, mais dit finalement vouloir prendre son temps. Le locataire de la Maison Blanche pris entre les injonctions contradictoires de son propre parti. On évoquera également l'inquiétude des résidents étrangers aux États-Unis, désormais sommés de faire renouveler leur titre de séjour dans leur pays d'origine. Un vrai casse-tête pour les diasporas africaines, vous l'entendrez. À suivre également l'épidémie d'Ebola en RDC, les attaques qui se multiplient contre les centres de soins, la fin de la campagne présidentielle en Colombie et puis RFI, plus polyglotte que jamais. Une 18e langue rejoint la radio du monde aujourd'hui. On vous fait découvrir notre nouvelle rédaction en arménien à la fin de cette édition.
0: Redevient ce matin le point de rendez-vous des musulmans du monde entier.
2: Ils sont des millions à avoir afflué en Arabie Saoudite à l'occasion du début ce lundi du Hajj, un pèlerinage annuel qui est aussi l'un des 5 piliers de l'islam. Tous les fidèles sont censés l'accomplir une fois dans leur vie, s'ils en ont les moyens. Un moment fort de spiritualité percuté cette année par les guerres au Moyen-Orient, celles qui menacent de reprendre entre Iran et États-Unis, on va y revenir, mais aussi celles qui continuent au Liban et dans la bande de Gaza. Abla Jounaïdi, bonjour.
3: Bonjour.
2: On va justement s'arrêter avec vous sur la situation des fidèles de l'enclave palestinienne. Abla, les Gazaouis privés du Hajj pour la 3e année consécutive.
3: Oui, en aurait-il les moyens financiers, les habitants de Gaza ne pourraient pas faire le voyage à cause du blocus israélien. Plus de 2000 pèlerins inscrits devront attendre cette année encore. À l'image de Ferial Altaoui, l'interrogé par notre correspondant à Gaza, Rami El-Megari.
4: On nous a demandé de renouveler notre dossier, mais malheureusement, le poste frontière n'a pas encore ouvert et on ne peut pas passer. Nous ne savons pas si nous serons encore en vie ou en bonne santé, si le pèlerinage est autorisé dans les années à venir. Est-ce qu'on sera vivant et en bonne santé? Nous espérons que Dieu aidera à ramener la paix à Gaza afin que nous puissions accomplir les rites dans les années à venir.
2: Alors, Abla, si les Gazaouis ne seront pas présents à la Mecque, les tensions et les risques de reprise de la guerre avec l'Iran n'ont pas empêché l'Arabie Saoudite d'accueillir les pèlerins du reste du monde. Les autorités annoncent que le pays enregistre plus de voyageurs que l'an dernier.
3: Plus d'1 500 000, y compris en provenance d'Iran, plus de 26 000 pèlerins musulmans chiites. Visiblement, l'Arabie Saoudite n'a pas fait payer le coût politique des attaques de Téhéran contre son sol en mars dernier, en réduisant drastiquement le nombre de visas aux Iraniens. D'ailleurs, Riyad entend plus que jamais éloigner les considérations politiques ou confessionnelles du pèlerinage, et cela afin de s'afficher comme le digne gardien des lieux saints de l'islam, un vieux sujet de discorde avec l'Iran. Riyad a investi l'équivalent de plus d'1 milliard d'euros pour la sécurité, la santé, le transport et le confort des pèlerins, alors qu'une chaleur étouffante s'est invitée au pèlerinage. Abu Assawar est arrivé il y a une semaine d'Irak et il a déboursé l'équivalent de 4 500 euros pour ce voyage.
5: On a rassemblé peu à peu cette somme et Dieu merci, on a obtenu l'autorisation. Les hôtels, la nourriture, tout est bien. L'organisation et l'accueil sont parfaits, les forces de sécurité sont présentes. On se sent bien, il n'y a pas d'inquiétude. Même si la guerre reprend, on rentrera par la route, voilà tout. L'Arabie Saoudite est un pays voisin.
3: Mais il n'en sera pas de même pour tous les pèlerins. Si le conflit reprenait entre les États-Unis et l'Iran, le transport et l'accueil des pèlerins seraient à nouveau un casse-tête logistique à gérer pour les autorités et les pays d'accueil, dont plusieurs ont appelé leurs ressortissants à éviter le voyage en Arabie Saoudite, à commencer par les États-Unis.
2: Un pèlerinage dans la guerre, c'était le dossier du 9h avec Abla Jounaïdi. Les pèlerins ont donc rendez-vous aujourd'hui à la Mecque. Ils se rendront ensuite à Mina et au Mont Arafat avant retour vendredi à leur point de départ pour les derniers rites de ce pèlerinage. Et on vous le disait, ces fidèles ont fait le déplacement malgré les risques de reprise des hostilités entre Iran et États-Unis. Après un week-end de déclarations optimistes sur la possibilité d'un accord, Donald Trump a rétropédalé hier. Le président américain a dit vouloir prendre son temps. Réouverture du détroit d'Ormuz, avenir du stock d'uranium enrichi de l'Iran et levée des sanctions financières contre Téhéran semblent être autant de points de blocage. D'autant, Edouard May, que le locataire de la Maison Blanche est également mis sous pression en interne avec des visions contraires dans son propre camp.
6: Donald Trump pris au piège, conclure un accord au plus vite et mettre fin à un conflit dénoncé par une partie de son électorat sans pour autant passer pour celui qui capitule. Inclure ou pas la question nucléaire dans l'accord. Existe-t-il une bonne solution ? Tout au long du week-end, l'opposition démocrate, mais aussi des élus républicains, se sont fait entendre, à l'image du sénateur Ted Cruz, qui craint des conditions trop favorables à l'Iran, ou de Roger Wicker, président de la commission des forces armées du Sénat. Celui-ci appelle le président à reprendre les frappes contre les structures militaires iraniennes. Sur CNN, le sénateur républicain Tom Tillis avertit qu'un accord avec l'Iran sans validation du Congrès serait condamné à l'échec.
7: Texas et le département de la défense nous ont dit il y a environ 11 semaines qu'ils avaient anéanti les capacités de défense iraniennes et que ce n'était plus qu'une question de temps avant qu'on mette la main sur le matériel nucléaire. Et maintenant, on parle d'une position où on accepterait que ce matériel nucléaire reste en Iran. Quel est le sens de tout ça ?
6: Sur la question du dégel des avoirs iraniens exigés par Téhéran, là encore, les élus de son camp attendent au tournant à Donald Trump, qui n'a eu cesse de s'en prendre à Barack Obama sur ce même point lors de la signature de l'accord de 2015. Edouard Maï, Atlanta, RFI.
2: Et le secrétaire d'État Marco Rubio assure ce matin que Washington est prêt à un accord solide avec Téhéran.
0: Les États-Unis, Pierre, qui vont durcir l'accès à un précieux sésame.
2: Obtenir la green card, synonyme de résidence permanente sur le territoire américain, ça va devenir encore plus difficile. Déjà longue et fastidieuse, les démarches des candidats devront désormais être faites depuis leur pays d'origine. Concrètement, des titulaires de titres séjour temporaires ou des membres de famille de citoyens américains déjà présents aux États-Unis devront quitter le pays pour mieux y revenir, si et seulement si leur dossier est accepté. Une annonce qui a plongé les diasporas africaines dans l'angoisse. Charlotte Cosset, vous avez pu joindre une représentante des citoyens camerounais aux États-Unis.
3: En temps normal, ce long week-end férié aux États-Unis est propice aux réunions de famille et aux traditionnels barbecues, confie Sylvie Bello. Elle est à la tête d'une organisation de défense des droits des personnes d'origine africaine, le Cameroun American Council. Mais depuis les nouvelles annonces, son téléphone ne cesse de sonner.
8: Il y a beaucoup d'inquiétudes. Ce que les gens nous disent, c'est qu'ils ont suivi les règles, ils ont payé tous les frais, ils ont attendu, et maintenant on leur dit qu'ils doivent faire leur valise et partir. Beaucoup se demandent si je pars, est-ce qu'on me laissera revenir ? Parce qu'il ne faut pas oublier la situation en matière de visa pour de nombreux pays africains. Donc ils sont très perturbés par ce qui se passe.
3: Une mesure inquiétante, c'est M. Sylvie Bello qui met en avant l'exemple des milliers de militaires africains engagés dans l'armée américaine.
8: Beaucoup de nos soldats d'origine africaine ou camerounaise s'inquiètent parce que leurs conjoints ou leurs parents risquent d'être séparés d'eux pendant qu'ils sont en mission. J'ai reçu un appel ce week-end d'un jeune homme qui va rejoindre la garde nationale. Il doit partir pendant 4 jours et sera injoignable. Il me dit « Je vais être absent et je vais laisser seul mon père handicapé. Je ne sais pas quoi faire. Est-ce qu'ils vont s'en prendre à lui pendant que je serai parti ?» C'est vraiment regrettable.
3: Plus d'un million de personnes avaient fait une demande de green card fin 2024, selon les données officielles, plus de la moitié d'entre elles seraient déjà sur le sol américain.
2: Charlotte Cosset, c'est peut-être la riposte de l'Ukraine à l'attaque russe massive qui a visé sa capitale dans la nuit de samedi à dimanche. Kiev a frappé ce matin les régions russes de Belgorod et Bryansk, qu'annoncent les autorités locales. Des attaques qui ont fait au moins 2 morts, selon les mêmes sources. RFI, il est 7h08 à Kinshasa, la RDC qui durcit sa riposte face à Ebola, alors que 904 cas suspects et 220 morts probablement dus au virus ont déjà été recensés. Le gouvernement suspend les vols entre sa capitale et la ville de Bounia, proche de l'épicentre de l'épidémie. Sur place et notamment dans la province de l'Ituri, la tension monte entre communautés locales et personnel médical. Hier, à Mungwalu, un groupe de jeunes a attaqué un hôpital en voulant récupérer le corps d'une personne victime de la maladie, obligeant les forces de l'ordre à intervenir. Une autre attaque dans la même localité, cette fois vendredi, avait déjà permis à 18 cas suspects de s'échapper d'une tente de quarantaine. Le docteur Richard Lokundi est le médecin et directeur de l'hôpital général de Mungwalu. Il lance un message d'apaisement et de coopération à la population locale.
9: Le message que nous dirigeons, c'est à l'égard de la population de Mungwalu, de faire confiance au personnel soignant. Nous ne pouvons pas fabriquer des données, fabriquer une maladie. Donc, si la population ne croit pas qu'Ebola existe et Ebola tue à Mungwalu et qu'il continue à faire ce qu'elle est en train de faire là, nous risquerons de mourir tous. Voilà, je crois que cette cette évasion, les grands nombres des cas suspects qui se sont déversés de nouveau dans la communauté soient une bombe pour la population de Mongualou. Déjà, les premiers résultats commencent à révéler que parmi ceux qui ont fui là, il y a aussi des cas qui sont sortis positifs.

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0: 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Il est midi à Paris, 10h en temps universel. Le journal avec vous, Gilles Moreau. Gilles, bonjour.
1: Bonjour Caroline Paré, bonjour à tous. Dans l'actualité, un vent d'optimisme entre Américains et Iraniens. Un accord serait à portée de main pour mettre fin à la guerre au Moyen-Orient. Accord dont Israël redoute d'être tenu à l'écart, nous dira dans un instant Michel Paul. Dans ce journal aussi, un rassemblement de l'opposition turque qui a dit sa colère. La police anti-émeute a pris d'assaut hier à Ankara, le siège du principal parti d'opposition. En France, une vague de chaleur jamais vue pour la saison frappe le pays. Et pour la communauté scientifique, elle était prévisible. Nous verrons aussi que la motorisation électrique des véhicules concerne tous les constructeurs, y compris Ferrari. La marque au cheval se lance à son tour. Vers un accord États-Unis-Iran pour mettre fin à la guerre au Moyen-Orient. En tout cas, les deux camps envoient des signaux positifs. Tout en écartant l'idée d'un accord imminent, Téhéran fait état ce matin de progrès dans les négociations en cours. Côté américain, le secrétaire d'État en visite en Inde a évoqué les chances de conclure un accord solide. Pour Marco Rubio, la réouverture du détroit d'Ormuz est en bonne voie. De même que la possibilité d'ouvrir des négociations sur le nucléaire iranien. À noter que sur le premier point, l'Iran fait une concession. Il n'est plus question d'imposer aux navires marchands de vrais péages, mais seulement des frais pour services de navigation. Du point de vue israélien, maintenant, la presse du jour exprime un scepticisme et une anxiété palpable quant aux garanties obtenues par le Premier ministre Benjamin Netanyahou. Revue de presse avec notre correspondant Michel Paul.
2: Haaretz, le journal de l'opposition, affiche clairement la couleur dans ses titres. Déception face à l'accord qui se dessine. Le quotidien souligne le décalage croissant entre la volonté américaine de clore le dossier et les exigences sécuritaires israéliennes. En coulisses, le climat est électrique. Israël exige le démantèlement complet des capacités nucléaires iraniennes avant toute levée de sanctions, craignant qu'un accord partiel ne soit, selon les termes de la presse, qu'un pansement laissant intacte la menace existentielle à moyen terme. Et de son côté, le quotidien Yediot Aharonot met en lumière la fragilité de cette séquence diplomatique. Les analyses pointent du doigt une stratégie périlleuse. L'espoir américain d'un apaisement régional par le biais de cet accord se heurte à la réalité du terrain au Liban et au risque de voir Téhéran gagner du temps pour reconstituer ses forces. La catastrophe est déjà là, estime un chroniqueur. Un autre parle du silence inquiétant dans l'entourage du Premier ministre. En somme, ce matin, c'est le sentiment d'un partenaire israélien tenu à l'écart des derniers arbitrages qui domine les titres. Michel Paul, Jérusalem, RFI.
1: Malgré la trêve en cours, l'armée israélienne a demandé ce matin l'évacuation de 10 villages dans le sud du Liban, prévision d'attaque contre le Hezbollah. Dans le même temps, et alors que des pourparlers entre les deux pays doivent reprendre cette semaine à Washington, le président libanais a défendu sa décision de négocier avec Israël. Il a aussi réaffirmé que son exigence d'un retrait total du sud du Liban n'était pas négociable. En ce début de semaine, un certain optimisme prévaut, avec pour conséquence un peu moins de tension sur le marché du pétrole. Ce matin en Europe, le baril de Brent de la mer du Nord, la référence mondiale, est repassée sous la barre des 100 dollars pour la première fois depuis deux semaines. Sur toutes ces questions, les diplomaties pakistanaises et chinoises restent très actives. Le président Xi Jinping a reçu ce matin un paquet à Pékin, le premier ministre pakistanais, dont le pays est le principal médiateur dans les négociations entre l'Iran et les États-Unis. On revient maintenant sur la violente opération de police lancée hier en Turquie contre le CHP, le principal parti d'opposition. Les agents sont entrés de force dans son siège, Ankara, pour en déloger le chef Özgür Özel. Hier soir, des milliers de partisans sont venus soutenir leur leader devant le Parlement. Reportage d'Anne Handlauer.
3: Depuis le siège du CHP dont il a été délogé jusqu'aux portes du Parlement, à pied et sous la pluie, ils ont suivi Özgür Özel. Pour ces militants, il reste leur dirigeant, le leader de l'opposition. Peu importe que la justice, c'est-à-dire selon eux le président Erdogan, ait remis à sa place Kemal Kılıçdaroğlu, l'ancien chef du parti, candidat malheureux à la présidentielle de juin 2023. Özgür Özel réclame un congrès du CHP sous 40 jours. Osman applaudit en agitant un drapeau turc.
4: Hey, Kılıçdaroğlu, organise ce congrès et vois ce qui se passe. Tu auras zéro voix. Zéro. ce parti ne veut pas de toi. Et même si le parti se divise, la base du CHP, elle, ne se divisera pas. Les voix ne se diviseront pas.
3: Pour ces militants, cette opération contre le CHP, tout comme l'arrestation l'an dernier des Krani Mamoulou, candidat du parti à la prochaine présidentielle, ont le même objectif, empêcher l'opposition de battre Tayyip Erdogan. Mais Sevgi, au CHP depuis plus de 30 ans, veut y croire.
5: Pour l'instant, notre parti est sous tutelle. Le président essaye de gagner par des voies judiciaires les élections qu'il va perdre dans les urnes. Car oui, on va gagner, c'est sûr, et la justice ne pourra pas l'empêcher.
3: Le prochain scrutin est prévu dans 2 ans, mais dans les rangs du pouvoir comme de l'opposition, on s'attend à des élections anticipées dès l'année prochaine. Anne Laurent Carra, RFI.
1: En Russie, 2 personnes ont été tuées ce matin dans les régions de Belgorod et de Bryansk, frontalière de l'Ukraine. L'Ukraine a frappé la Russie en représailles aux bombardements qui ont fait de nombreuses victimes dans la nuit de samedi à dimanche, notamment à Kiev. Plus d'un million de musulmans seront au rendez-vous cette année. Le Hajj, grand pèlerinage traditionnel, commence à La Mecque en Arabie Saoudite. La ville sainte de l'islam connaît des températures qui pourraient grimper jusqu'à 47 degrés Celsius. La France est elle aussi touchée par une vague de chaleur exceptionnelle pour la saison. Pour Météo France, elle doit atteindre son paroxysme ces jours-ci. Un dôme de chaleur empêche la chaleur de s'échapper. Elle bloque la formation de nuages, ce qui entraîne des températures exceptionnellement élevées. Le phénomène est scruté de près par les scientifiques français, dont certains sont en colère devant l'inaction des politiques face au dérèglement climatique. C'est un sujet d'Aurore Lartigue et de Juliette Pietraszewski.
6: Un goût de réchauffé et d'impuissance par la récurrence. Voilà les mots du climatologue et directeur de recherche au CNRS, Christophe Cassou. Le scientifique s'est exprimé ce week-end sur ses réseaux en plein milieu de cet épisode de chaleur inédit pour un mois de mai en France.
7: Ce qui me lasse aujourd'hui, en fait, c'est le hiatus entre les preuves scientifiques que l'on a portées sur le fait que les risques liés à ces vagues de chaleur allaient augmenter et les actions politiques actuelles qui visent à ralentir cette transformation écologique.
6: Ce scientifique dénonce, selon ses mots, des acteurs politiques de la destruction qui s'expriment en ce moment à l'Assemblée nationale lors de la loi agricole ou encore des attaques contre l'ADEME, l'Agence française de la transition écologique. Kevin Jean, lui, est épidémiologiste, spécialiste des liens entre le changement climatique et la santé. Il partage ses inquiétudes.
8: Beaucoup d'amertume face à ces alertes qui sont répétées encore une fois. Personne n'est surpris de la situation. Cet épisode de chaleur, il survient à un moment où, d'un côté, Santé publique France, qui est l'agence en charge de gérer et de surveiller les canicules, voit ses missions être mises en question. Les efforts climatiques se sont attaqués de toutes parts. On fait le contraire de tout ce qu'il faudrait faire, d'un point de vue politique.
6: Et la communauté scientifique le répète, il faut agir sur la cause du dérèglement climatique en réduisant les émissions de gaz à effet de serre pour notamment freiner l'aggravation des vagues de chaleur.
1: Allez, maintenant, n'ayons pas peur des mots. C'est un événement à portée mondiale que connaît ce lundi le monde de l'automobile. Ferrari, le mythique constructeur italien de voitures de luxe et de course, se lance dans l'électrique. Il présente aujourd'hui sa toute première voiture 100% électrique. Stéphane Geneste, bonjour.
9: Bonjour Gilles.
1: Loin d'être anecdotique, eh bien la nouvelle dépasse le simple lancement d'une voiture. Hein. Pour le secteur, c'est une vraie révolution.
9: Oui, Ferrari, c'est une voiture rouge rutilante, un cheval cabré sur le bas du capot. Et surtout, c'est ça. Ce rugissement du moteur, c'est tout le défi de la marque italienne aujourd'hui, réussir à vendre une Ferrari sans ce son. Car acheter une voiture de luxe, c'est acheter une émotion, un imaginaire, un patrimoine. Mais la voiture électrique bouleverse tous ces codes. Elle est plus silencieuse, plus lourde, plus technologique. Résultat, les constructeurs investissent massivement pour recréer ces sensations. L'autre enjeu réside dans le prix. Le premier modèle électrique de Ferrari devrait coûter autour de 550 000 euros. Il s'agit là d'une manière de rappeler que dans le luxe, le prix fait partie du produit. Reste enfin une grande inconnue, la valeur dans le temps. Une Ferrari de 1985 fait encore rêver aujourd'hui. Est-ce qu'une Ferrari électrique de 2026 va faire encore rêver en 2045? C'est toute la question. Car avec ce lancement, Ferrari ne teste pas seulement une voiture, elle teste l'avenir du luxe automobile.
1: Merci Stéphane Geneste du service économie. 2 mots de sport avant de conclure. D'abord le tennis à Roland-Garros, actuellement la suite du premier tour. Et puis Las Vegas qui vient d'accueillir les Enhanced Games, compétition controversée où le dopage est autorisé et encadré. À noter qu'un seul exploit est à relever à Las Vegas. Le grec Christian Kloboumef, eh bien, il a nagé de 50 mètres nage libre en 20 secondes 81 centièmes, soit plus vite que le record du monde. Merci d'écouter RFI, il est bientôt midi 10 ici à Paris, 2 heures de moins en temps universel. L'information revient à 13h, mais tout de suite 8 milliards de voisins en compagnie d'Emmanuel Bastide.

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Ok. J'ai demandé à Scred de faire une instru simple. 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
7: 80 ans de ce débarquement béni. Et de cette libération qui a suivi, et qu'est-ce qu'on peut retenir de la chose? Que tout d'abord, si on est vraiment un homme important, hein, surtout français, il faut bien faire attendre les autres. Bah quand même, quoi. Faire attendre notre gars roi d'à côté, hein, de faire attendre Joe Biden, ce qui était quand même une mauvaise idée. S'il y avait eu le soleil d'aujourd'hui, il aurait pu tomber l'animal. Bah quand même. Et qu'est-ce qu'on peut retenir de tout cela? Bah, 80 ans plus tard, bon, Ukraine-Russie, match est indécis. Qu'est-ce qu'il y a? Gaza-Israël, bon là, il y a un score un peu impitoyable. Il y a les guerres oubliées, Yémen, hein, qui est, je sais pas, ça fait 7 ans, je crois qu'il doit y avoir la guerre là-bas. Bon, voilà, je crois qu'on retient pas grand-chose, en fait. On retient pas grand-chose. 548e Enquête du privé, c'est moi Gonzalo. Mister Guy, là je l'ai entendu glousser.
8: Ouais, c'est vrai. Je me demande de qui tu parlais. Hein. Franchement, j'ai pas entendu ça, mais apparemment, ça avait l'air sympa.
7: Absolument.
8: Bon, tu vas bien?
7: Mais je vais très bien, je vais très bien.
8: Il fait beau, il fait chaud.
7: Il fait beau, il fait chaud, c'est une contre-pétrie belge, ça.
8: Je ne t'entendais plus en fait, parce qu'il y a mon câble qui s'est débranché en même temps.
7: Non, je dis il fait beau, il fait chaud, c'est une contre-pétrie belge.
8: Ah d'accord, ok.
7: De quoi sera-t-il question aujourd'hui? Bah, de chaleur, et puis comme un choc en plein cœur, un choc provoqué par Yo-Yo Man, qui nous a demandé la semaine prochaine de nous déplacer à Roche pour voir et surtout écouter cette chose incroyable.

0: totalement incroyable de l'afrobeat, de l'afro blues punk, je sais pas comment on pourrait qualifier ça, c'est le BCU enregistré.
1: BCUC,
0: exactement. Enregistré.
2: Bah, tu vas vouloir savoir ce que ça veut dire en plus, je parie.
0: Je t'en prie.
2: Vas-y, je te laisse parler et puis je vais te le dire après.
0: Enregistré live à La Corogne en Espagne où se déroule tous les étés un festival, qui s'appelle Womex, W-O-M-E-X. Et là, c'était proprement incroyable.
2: Donc, c'est le Bantu Continua Uhuru Consciousness. Et du coup, ça vient de Soweto, en Afrique du Sud.
0: Voilà.
2: Et c'est vachement bien. Franchement, je voulais l'écouter depuis que Yoyo en avait parlé l'autre jour dans une émission. Et j'avais pas encore eu le temps, mais je trouve ça super.
0: À voir de façon gratuite jeudi prochain avec le Festival Rush. C'est à Rouen ou autour de Rouen. Reportez-vous au programme qui est excellemment bien fait et présenté. Et puis on s'y verra, on s'y croisera. La thématique du jour, vous l'avez compris, nous allons être africains aujourd'hui. Alors, je ne suis pas du tout un grand connaisseur, donc je me suis fait aider par plusieurs sources. Tout d'abord, Radio Nova, qui a émis depuis 20 ans un certain nombre de compilations et dans lesquelles figurent des titres provenant d'Afrique, surtout de Afrique de l'Ouest, sur ce que j'ai repéré, hein. Et puis bah, piocher de ci de là dans des magazines, dans des tops, etc.
2: De toute façon, on va être clair tout de suite parce qu'on va essayer d'un petit peu varier, mais en fait il y aurait de quoi en faire largement une deuxième d'office en fait. Si on veut aller fouiller vraiment sur tout ce qui se passe en Afrique et sur tous les genres musicaux,
0: il pourrait y avoir une régulière sur Principe Actif qui traiterait de ça,
2: clairement, parce que c'est tellement vaste,
0: tellement riche.
2: Ouais. Et puis surtout, ouais, dans tous les styles, et on va le voir quand je vais commencer.
0: Et puis on parle de 50 ans ou 60 ans de musique.
2: Bien sûr, même plus, hein, parce qu'après, t'as beaucoup de compiles. On parlait aussi on a souvent parlé des Rose Guides ou des Sublime Frequencies, enfin tous ces compiles-là. Et au final, t'as aussi toutes les musiques ethniques qu'il va y avoir avant. Enfin, vraiment, il y a énormément de choses en Afrique. Et des très beaux instruments, on entendra ça aussi.
0: Je te laisse la main, puisque moi j'avais deux morceaux, mais ça a dépassé les 11 minutes. Et je trouvais intéressant de relancer la partie avant de s'élancer.
2: Ben on va commencer avec deux femmes. On va commencer par une rappeuse. J'ai déjà dû passer, je pense, dans cette émission-là. C'est Sampa The Great, une rappeuse zambienne que j'aime beaucoup. Et donc le morceau, c'est Shadows. L'album était sorti en 2022, As Above, So Below. Et on enchaînera avec quelque chose de 2024 aussi après.
0: Il a pas branché, il a débranché le gaillard.
2: On va recommencer. On va faire ça bien. On va déjà mettre mon bon micro. Je vais rebrancher mon ordi parce que vous entendiez ça sûrement, mais de très très loin, ben, je suis même pas sûr. Et donc je disais, Sampa The Great, le morceau Shadows, qui va repartir.
0: Je saurais pas le gars à me moquer, vous voyez, parce que bon.
2: Non, mais ça aurait été dommage que ce soit pas moi une fois de temps en temps. Ça y est, ça redémarre. Bon. Et on va enfin entendre, je vais mettre le volume à fond pour être sûr qu'on n'ait pas de soucis non plus. C'est parti, Shadows, Sampa The Great.
0: C'est une émission qui est toujours faite à la main.

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0: C'est une nouveauté. Ouais. Ça date de 2024. Vous m'excuserez pour la prononciation. C'était le morceau Taj Liba sur l'album Maoja d'Aziza Brahim. Aziza Brahim, du coup, c'est vrai, c'est une artiste que j'ai découverte parce qu'elle a sorti un album cette année. Elle en avait sorti d'autres avant, elle a 50 ans quasiment. Et elle est née dans un camp de réfugiés du Sahara, du côté de l'Algérie. Donc elle a un petit peu bourlingué partout dans le monde. Du coup, elle était aussi en Europe, étudiée et tout. Et puis elle a fini par refaire de la musique aussi, donc avec des tribus nomades.
1: Alors, et je crois que le Sahara, oui, c'est le Maroc, mais
0: il y a plusieurs endroits en fait. Justement, je suis allé me renseigner justement pour voir, mais elle, c'est plutôt du côté. Elle est née dans la région de Tindouf en Algérie. Voilà.
1: Je retire immédiatement ce que je viens de dire.
0: Mais par contre, son père, lui, qui est mort dans une ville sous occupation marocaine, enfin voilà, il y a toute une histoire justement, là, une histoire.
1: Ce sont un peu les Kurdes, les Sahraouis, ce sont les Kurdes du Sahara, quoi.
0: Voilà, donc.
1: Disons-le.
0: Et donc voilà, elle a fait des albums à partir de 2008, hein, des albums studio, mais elle était déjà dans pas mal de troupes de musiciens justement qui allaient un petit peu partout. Enfin voilà, cet album en tout cas est très très bien. Celui qui vient de sortir, donc je rappelle, il s'appelle Maoja et je vous invite à découvrir. On aura peut-être d'autres groupes dans le même genre aujourd'hui parce que la musique du désert, le fameux blues du désert, on aime ça.
1: On y reste justement,
0: Évidemment, tu vas faire le lien derrière.
1: Alors, il y a deux groupes phares hein, dans le blues du désert.
0: Le plus connu, c'est Tina Ray Wynn.
1: Mais je lui préfère Tammy Crest.
0: Qui, ouais, et c'est pas exactement le même style, justement.
1: Je le trouve un peu plus rêche, un peu plus.
0: Après, c'est pas sûr qu'on passe Tina Ray Wynn, du coup, parce que il y a aussi plein d'autres groupes, justement, dans tous les groupes comme ça. Nomad.
1: Tammy Crest. Donc,
0: qu'on avait vu à Évreux, hein, Tammy Crest. Enfin, moi, je l'ai pas vu, mais je crois qu'ils sont passés à Évreux, il me semble.
1: C'est que Jean-Christophe Aplincourt aime beaucoup cette musique. Il y voit une sorte de résurgence, alors qu'elle était peut-être première, puisque le blues du Mississippi peut-être trouve ses racines au-dessus du Mali, peut-être. Tammy Crest avec Aratan and Tinariwen, c'est le nom du titre. Il est live, et c'est assez puissant.

0: On touche au superbe, on touche au superbe.
1: C'est vrai.
0: Alors après Tammy Crest et son blues percutant, parce que j'aime beaucoup les percussions qui arrivent derrière, nous avons donc écouté Adama Yolomba avec... Alors Adama Yolomba est un chanteur, guitariste, et alors il joue du dan aussi. On a regardé avec Mister Guy ce que pouvait être un dan, ou une dan d'ailleurs.
1: Comment tu écris ça d'ailleurs?
0: D-A-N.
1: Ah ouais, parce que c'est aussi un instrument vietnamien, donc du coup il y a plusieurs instruments qui ont l'air de s'appeler des dan.
0: Donc c'est une guitare et il y a un manche pour chaque corde, il y a 6 cordes, 6 manches, c'est assez curieux. Un dobro avec 6 cordes, 6 manches, bizarre.
1: C'est bizarre.
0: Et puis vous l'avez peut-être reconnu, qu'il l'accompagnait, Pierce Faccini, tant à la guitare qu'au chant. Alors lui il chantait en anglais. Et le titre c'est Dayama Koyo. J'ai retrouvé ça sur la radio de Pierce Faccini, qui était paru l'été passé en 2023 sur France Inter. Une formidable émission de Pierce Faccini qui expliquait que au début des années 80, il avait un groupe avec des potes, il jouait des reprises où il faisait de la musique un peu post-punk. Et puis il a écouté Mississippi John Hurt, il a jeté sa guitare, enfin en fait sa guitare électrique, il l'a échangée contre une guitare acoustique. Il est resté chez lui pendant un an à essayer de comprendre un peu comment on faisait les accords.
1: Ce qu'on appelle une crise mystique.
0: Exactement. Et puis, eh bien, il a fait le chemin Bayou Mali. Et voilà, c'était en 2010. Et je trouve ça assez formidable.
1: C'est vrai.
0: C'est à toi de jouer, l'ami.
1: Bah, très bien, bah, on va enchaîner. Là, on va revenir un petit peu plus tôt. Donc ça, c'est un morceau des années 60-70. C'est avec un chanteur qui, donc, le nom de scène était le Grand Calais. Son vrai nom, c'était Joseph Athanase Kabesele Tchamala. Et en fait, c'est le père de la rumba congolaise, qui est un genre assez important, justement, là-bas. Donc, en République démocratique du Congo, il y avait des compiles qui étaient super, qui avaient la médiathèque avant, qui s'appelait Golden Afrique, où il y avait à chaque fois deux CD et puis plein de titres, justement.
0: Laurent Niki
1: qui m'avait conseillé ça à l'époque.
0: Était sur l'affaire.
1: Et du coup, il y a un morceau que j'ai toujours adoré sur cette compile, c'est l'Indépendance Cha-Cha. Et donc on va se mettre ça, un petit cha-cha, de la petite rumba congolaise, et on enchaînera avec un projet d'un monsieur que j'aime beaucoup. C'est pas possible, ça va me gaver. Alors attends, on va redémarrer, on va y arriver. Tu mettras ça en coupe au podcast, hein, parce que sinon on va dire que c'est trop long après.
0: Ah, on a une réflexion, non, personne nous écoute, de toute façon on pourrait rester 2h15.
1: Ah là là, je te jure. On va voir, ça va revenir. C'est dommage, ça coupe tout le truc en plus.
0: Mais c'est quoi ces problèmes de machine?
1: Bah écoute, je ne sais pas. Tu sais, la technique est insondable. On sait jamais. Allez, c'est parti.
0: C'est toujours le vendredi qui demande une
1: bizarrement, c'est toujours quand c'est nous. Alors voyons si ça marche.

0: déferlante électronique.
1: Ça, c'est impeccable, hein ?
0: C'est bien. Bah, c'était un projet du coup qui était sorti en 2002 de Damon Albarn à l'époque, qui commençait vraiment à défricher. Donc il y avait Gorillaz qui était arrivé après Blur. Je sais pas s'il y avait déjà The Good, The Bad and The Queen et tout ça, je suis pas sûr, pas encore. Et du coup bah, il était parti du côté de l'Afrique, au Mali plus exactement. Et il avait fait un projet avec deux musiciens de là-bas, Afel Bokoum et Toumani Diabaté. Et donc ils ont fait un album de 16 titres qui est vraiment très très bon, que je vous conseille d'écouter. Et donc il mélange un petit peu tout ce qui est électro, influence, enfin voilà. C'était très très bien. Et c'était dur de ne pas passer ça dans une émission sur la musique africaine. Voilà, c'est à toi.
1: J'en conviens, j'en conviens. On va rester...
2: Je vois que tu cherches, je suis dans l'expectative. Tu
1: non,
2: ne sais
1: ouais,
2: pas. Que...
1: Bah, j'essaye. En plus, ouais. Je me souviens pas totalement de ce que j'ai retenu. Hein. On a bossé le thème, mais on va aller du côté des dames. Et puis il y a un groupe assez célèbre qui s'appelle les filles de Ilgadad, pardon. Voilà, chant assez entêtant qui amène, qui t'entraîne vers la transe. Et puis des guitares, un nouveau blues.

0: retrouver à Babylone.
1: Rigolo cette percussion. Alors, on était sur tout d'abord les, je disais, les filles de Ilgadad. Je fais attention à ce que je dis. Le morceau c'était alors Erile Ifanata. C'était un groupe du Niger, un groupe touareg du Niger. Et puis là, c'était de la musique électronique 2000. J'étais où 2019. Ekti Sound, un artiste nigérian qui s'amuse à mélanger plein de choses parce que dans sa façon de chanter, on n'est pas très loin, tu sais, des chanteurs entre guillemets révolutionnaires brésiliens fin 60, début 70, je me souviens plus le nom du mouvement
2: avec le tropicalisme.
1: Les tropicalismes, voilà. On n'est pas très loin dans la façon de d'envoyer son chant et je trouve ça assez intéressant comme ce que tu as passé tout à l'heure à l'adjonction de grosses machines et puis là c'est les instruments traditionnels sont vraiment derrière. Après le Nigeria fut une, on va te l'apprendre, une grande place de l'afrobeat avec le maître Fela
2: et puis ses enfants derrière, les vrais enfants de Fela hein, du coup. Mais il n'y a pas que les enfants de Fela, il y a aussi tous ceux qui justement ont perpétué l'afrobeat avec le temps, notamment Tony Allen qu'on a retrouvé avec Damon Albarn.
1: Alors, on rappellera que pour se protéger du sida, il est préférable de mettre un préservatif plutôt que de faire l'amour à une vierge.
2: Oui, voilà. Il y avait des trucs bizarres qui circulaient du côté de Calcutta.
1: Voilà, exactement.
2: Fallait pas écouter tout ce que disait, il était un petit peu allumé quand même, monsieur Fela Kuti. On enchaîne avec, on va rester au Mali, parce que au Mali, il y a beaucoup de musiciens en fait très intéressants et dans divers styles.
1: Et vous avez remarqué qu'on n'a pas été une seule fois encore en Éthiopie.
2: Ça pourrait arriver, si on a le temps. On verra si on attend. J'avais envie de passer à Lifar Katouré, qui est un des bluesman justement maliens que j'aime beaucoup. Donc on va entendre, c'était sur l'album The Source, qui est un de mes préférés, le morceau Inchana Massina.
1: Et ça marche ? Ouais, dis donc, ouais.

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1: Oui, c'est vraiment un titre qui convoque à de la transe. Hein.
0: Mais comme une grande partie de tout ce qu'a fait Alifar Katouré, artiste décédé trop tôt, décédé à 66 ans, mais qu'on aurait aimé entendre plus longtemps, j'aurais bien aimé le voir sur scène. Cet artiste, malheureusement, ça n'a pas été le cas. Et donc ça, cet album-là, c'est un album de 92 qui s'appelait The Source. Il a fait The River aussi, qui était très bon. Enfin voilà, vraiment, allez écouter. C'est un des artistes les plus influents en Afrique, hein, et un des plus reconnus sur l'œuvre qu'il a pu établir.
1: Alors, on entend en tapis Orchestre La Payotte. C'est un titre Cadia Blues. Alors, Orchestre La Payotte, c'est le nom du groupe dans lequel figurait Sékou Touré, un musicien assez connu en Afrique occidentale. Et c'est un titre de 1960, c'est un 61 pardon. Ça s'appelle Cadia Blues, c'est assez merveilleux. Bon, je l'ai obligé de le mettre en fond, c'est dommage. Mais voilà, le temps avance. Un titre chacun pour terminer. Et ben, on va remonter juste un petit peu au-dessus. Je vous propose d'aller au Maroc avec un artiste qui dit aimer autant Nick Drake que la musique traditionnelle saharienne ou africaine. C'est Jawar. Le titre, c'est Menich. Zim, H-Z-I-N, enfin, je sais pas comment on dit, hein. Moi, je dis des conneries, H-Z-I-N, enregistré par la Blogothèque. Les concerts appelés les Tech Away Show. Je parle un petit peu le temps que l'artiste s'installe. Je vais peut-être pousser un petit peu plus loin. Hey. Question de trans encore et de douceur.
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0: pas mal du tout ça.
1: C'est très très bien.
0: Je remets la paillote. Toujours ce Cadia Blues en fond. Ton dernier titre à toi. Moi c'était donc Jawar et Menish Razun.
1: Alors je vais juste dire, j'avais hésité entre deux choses. Du coup, plutôt du côté du Mali encore, mais on en a passé pas mal. Il y avait Mamani Keita et aussi les Amazones d'Afrique qu'on a vu il y a pas longtemps à la fête de la soupe au Cube, qui était très bien. C'était un super groupe avec Angelique Kidjo, plein de monde dedans. Enfin, et Mamani Keita aussi était dedans au départ. Mais bon, du coup, je vais repartir du côté de la République démocratique du Congo avec le Staff Benda Bilili. Je sais pas si tu te souviens de ça. Ça avait fait le buzz pas mal à l'époque. C'était un groupe avec des gens qui étaient handicapés, qui avaient construit en plus qui étaient un peu dans la misère, qui avaient construit leurs instruments eux-mêmes, et en fait qui avaient fait un groupe. Il y a eu tout un documentaire autour de ça à l'époque et un album qui était sorti. Et du coup, c'était du côté de la RDC, et le morceau ça va être Moziki, et l'album s'appelait Très Très Fort.

0: je leur dis les droits dans les yeux, we are not doing the bamboche. There is no bamboche in France.
1: En privé à Babylone.
2: Jamais de vraie raison. Est-ce que tu fais la bamboche, toi?
3: Ça m'arrive.
2: T'as bien raison.
3: Ça m'arrive. Pas aussi souvent que je voudrais.
2: Voilà, on clôture, enfin on referme la porte sur la musique africaine. Je pense qu'on y reviendra saison prochaine.
3: Il y a de fortes chances, voilà, hein, parce que là, il y a plein de choses.
2: Plein de choses assez... bouge ton boule. Hein,
3: ouais, c'est
2: une musique qui bouge le boule. Nouveauté, 2024. Tu as réclamé un temps d'antenne parce que tu dis il y a trop de choses bien en 2024.
3: Toi aussi, tu voulais passer des trucs, non?
2: Une
3: seule?
2: Oui.
3: Ok. Bah on fait 1-1 et puis on verra s'il y a le temps avant la chronique de l'anime Tirigi.
2: Oui, dans le temps.
3: Ouais, on va commencer. Alors j'espère que ça n'a pas été passé chez Tremolo tout ça, mais il y a un groupe de Brooklyn que j'aime beaucoup, que j'ai des... Enfin, je sais plus si on l'avait déjà passé avant. Peut-être que tu l'avais passé, c'est Habibi. Je sais pas si tu connais. Et c'est un groupe uniquement féminin. Et c'est un album que j'écoute en boucle là depuis une ou deux semaines. Et donc je trouve ça vraiment bien. Donc j'espère que ça vous plaira aussi. On va écouter, alors je sais pas quel morceau, j'avais pas sélectionné le morceau, mais tout est plutôt pas mal. Donc on va écouter In My Dreams.

0: d'une émission de Principe Actif. Une rediff, quoi.
1: Jusqu'au bout, il se passe des choses.
2: Je pense que...
1: Je pense qu'en fait, faut
2: écouter à plusieurs reprises.
1: Alors exactement. Là, en fait, c'est ce que je me suis dit parce que je dois vous avouer, je l'écoute en boucle, mais je retiens pas forcément les titres les uns après les autres vu que j'ai pas eu le temps de sélectionner avant. J'aurais pas forcément pris celui-là si j'avais eu le temps de réfléchir. Mais celui-là s'inscrit dans un ensemble qui fait qu'en fait, je l'ai écouté plusieurs fois et en fait, t'es pris dedans, quoi. Et je trouve ça vraiment vraiment super. Il y a des morceaux plus pêchus que celui-là, mais après là, on sent quand même toutes les réminiscences un peu de la dream pop, de ce qu'on pouvait avoir et que j'aime beaucoup, mais qui se réapproprie bien avec un son très actuel, enfin qu'elle se réapproprie bien, parce que du coup ce ne sont que des femmes.
2: Alors à la découverte, le début paraît un peu commun, c'est-à-dire un peu usual, parce que je parle un peu anglais.
1: Non mais ça prend du corps avec...
2: Exactement, et à l'écoute, ouais. Voilà, ouais. Ça prend et on se dit tiens, c'est un album, c'est un groupe, peut-être qu'il faut, il faut y retourner.
1: Mais justement, c'est pas la première écoute, la première écoute j'avais une bonne impression, ça, mais en fait c'est en le réécoutant, tu vois, c'est ce genre d'album où effectivement tu t'imprègnes au fur et à mesure, mais en tout cas...
2: C'est difficile.
1: Très très... De quoi ?
2: C'est difficile désormais d'écouter à plusieurs reprises.
1: Justement, aussi là, et surtout que moi j'écoute pas mal de choses pour essayer de voir ce que je peux passer ici en nouveauté, et du coup pour le coup ça c'est un des albums qui récemment a réussi à me faire, faire en sorte que je le réécoute plusieurs fois quand même.
2: Merci, voilà. Tu as dit pour le coup et c'est beaucoup plus agréable que du coup.
1: J'essaie de changer des fois, mais désolé si j'ai des tics de langage.
2: Nonobstant, je vous propose une nouveauté, une sorte de retour en arrière. Alors certes, Matt Johnston avait sorti quelques singles de ci de là, mais là il s'agit bien d'un retour en force de The avec Cognitive Dissident. J'adore ce titre, j'adore ce groupe.
1: Dada.
2: J'en parlais à Georges lors de sa venue. Il m'expliquait ouais, c'est un groupe un peu chiant. Passer le premier album. Et je dis que nenni.
1: Il a fait l'émission sur qui déjà, Georges?
2: Je dis que nenni. Matt Johnston est un artiste passionnant. Passionnant. Allez écouter l'affaire. Ça mérite vraiment. Cognitive Dissident, on sent que le gars est pas joyeux, mais voilà, il a la cinquantaine encore, créatrice, rien que pour ça.

0: On est typiquement sur de la grammaire de Matt Johnston, mais moi, étant fan depuis les années 80, 83, je crois, ça fait un petit moment, dis donc. Et avec This Is the Day, et ben voilà, moi je suis très content de voir que le garçon demeure relativement créatif.
1: C'était très bien, j'ai beaucoup aimé ce titre.
0: Plutôt bien produit en plus.
1: C'est vrai.
0: La suite et la fin des nouveautés pour cette semaine. Alors la semaine prochaine, on doit dire que logiquement, on va se retrouver en direct, ce qui arrive assez rarement.
1: Je reconfirme ma venue ou non, étant donné que l'horaire est changeant.
0: Oui, 19h30 avec Prof Boulet.
1: Il y aura au moins Monsieur Boulet qui sera là.
0: Prof Boulet, s'il vous plaît.
1: Ah, faut l'appeler comme ça.
0: Je l'appelle Prof.
1: Prof Boulet, d'accord.
0: Bon, on peut trouver mieux d'ici là. 19h30, du live, principe actif. Après la Babylone.
1: Alors on va terminer du coup nouveauté avec alors ça c'est pareil, bon ça évoque des choses que j'adore, c'est un groupe qui s'appelle Penny Arcade, en fait c'est un mec tout seul qui s'appelle James Swore, il a été aussi dans d'autres groupes avant, The Proper Ornaments, Veronica Falls, enfin il était dans plein de groupes.
0: Proper Ornaments, c'est vachement bien.
1: Ouais, bah du coup il était dedans. Et là bah il sort un album qui s'appelle Backwater College, donc sous le nom de Penny Arcade. Je vais vous passer le morceau d'ouverture, Jonah, tu vas voir tout de suite ce que ça évoque chez moi comme influence que j'adore. Mais en tout cas c'est un album très beau, rafraîchissant, je sais pas, parce que ça peut être aussi un peu mélancolique. On verra bien.
0: Allez, le morceau, du Kings là-dessous.
1: Non, pas là.
0: Non.
1: Allez, on écoute, c'est Jonah.

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3: Monsieur,
2: il est là, votre patron?
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4: Monsieur Fernand Nodin.
2: 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Fernand l'emmerdeur, Fernand le malhonnête. C'est comme ça que je l'appelle, moi.
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2: 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Alors, c'est bien dit.
5: Bonjour Gonzalo, bonjour Mr. Guy, nos pifs et gadgets des ondes qui ont le nez pour découvrir des perles et avec qui, à longueur d'émission, l'on se gondole sur les eaux tumultueuses mais pacifiques du rock et qui osent les jeux de mots les plus improbables au risque de froisser les sensibilités locales, culturelles ou spirituelles comme nous le verrons dans quelques secondes. Bonjour l'invité mystère, bonjour tout le monde ou ceux qui risquent d'en rester. Alors si j'en crois Monique, vous avez été tragiquement nombreux, voire tragiquement nombreux, à déplorer l'humour ethno-douteux de Gonzalo concernant le terroir vendéen. J'en prendrai pour illustration le témoignage poignant et qui résume toute la fierté d'un peuple réprimé et méprisé, témoignage de Philippe de V, dont je préserverai l'anonymat, éminent représentant de la noblesse du bocage.

Alors cette semaine, je vous invite à retraverser la Manche pour aller jusqu'à Exeter afin de rencontrer Beth Gibbons, l'exemple même, l'archétype de l'artiste phagocyté, étouffé, anonymisé par le collectif. Un micro-trottoir réalisé dans les rues de Rouen a mis en évidence que personne ne connaît Beth Gibbons, alors que tout le monde, ou presque, connaît Portishead, groupe de trip-hop qu'elle a créé avec Jeff Barrow, dont elle fut la chanteuse, notamment pour l'album Demi. Alors, à la suite de cette rapide biographie, pour apprendre qu'elle fricote, ou qu'elle fricotait avec Paul Webb, bassiste de Tok Tok, garçon bavard s'il en fut. Elle enregistre son premier album solo, Out of the Season, en 2002. Je profite de la sortie de son nouveau disque, Lives Outgrown, pour mettre en avant son talent, sa voix et sa constance, qui lui permet de s'extirper du collectif. Certes talentueux pour s'affirmer comme une artiste à part entière. Sa carrière solo est d'autant plus singulière qu'elle a su s'affranchir du style propre à Portishead en faisant notamment des incursions dans le folk. Voilà, ce sera tout pour aujourd'hui, c'est déjà pas mal. Je vous embrasse recto verso. Salut Lulu.

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1: Un petit, petite pensée à Bill Murray aussi du coup. Ces musiques qu'on entend dans Broken Flowers, quand il fait son petit périple, et c'est Mulatu Astatke, et du coup qu'on retrouve du coup sur pas mal de compil éthiopique justement, parce que c'est un musicien aussi très célèbre là-bas et qu'on aime beaucoup.
0: Voilà. Alors éthiopique promu, largement promu par la médiathèque d'Evreux.
1: Oui bien sûr, ah bah ça c'est clair qu'on entendait beaucoup beaucoup parler.
0: Et à juste titre.
1: Bien sûr.
0: Je crois que Monsieur Falsetto, qui a produit la chose, est installé dans l'Eure ou à la frontière euroise.
1: Ça, si tu le dis, je sais pas.
0: Et bah, ma foi, nous avons passé une
1: bonne heure et demie. Hein.
0: Une bonne heure et demie et très agréable avec cela. Je propose qu'effectivement, on renouvelle le thème Afrique.
1: Bon, on verra quand, mais il y a de quoi faire. Largement. Parce que là, on a couvert allez, un centième de l'Afrique, je pense.
0: Il y a peut-être. Et quand je pense qu'on n'a même pas passé Afrique Simone.
1: Ouais. Même pas un petit Johnny Clegg non plus. Enfin, c'est,
0: voilà,
1: c'est quoi
0: même ce pas une petite blagoune pour notre Thierry J. Et j'ai juste dit la semaine dernière, j'étais pas très chaud sur Dynamite Shaker. Et j'avais dit, c'est un peu chouant. Bon, bah voilà, y a pas de mal. Y a pas de mal.
1: Alors...
0: y a pas de mal. D'ailleurs, ils seront programmés le dimanche de rock en scène. Le dimanche. On avait programmé. De par chez nous, une émission, je sais pas si tu te rappelles, avec Monsieur Eddy sur la Turquie, la musique turque, et malheureusement, on n'a pas pu la faire. J'espère que.
1: Bon, ce n'est que partie remise.
0: Exactement. La semaine prochaine, je t'invite à voir dans ton agenda ce qu'il en est.
1: Je te tiendrai au courant.
0: On va se quitter presque à l'heure, et je vous dis presque à l'heure pourquoi ? Parce qu'on va se rajouter, malgré tout, la musique béninoise avec Song Oi. Qui nous joue Worry. Ça te va ?
1: Ça me va très bien pour finir.
0: Allez, 548e, c'est fini. Restez branchés sur Principe Actif. Vous savez pourquoi ?
1: On vous aime.
0: On vous aime ici. Ben oui, allez, ciao.
1: Salut tout le monde.
0: Il faut éteindre quand même ta musique.
1: Ah, sorry.
0: Worry.
1: Et n'oubliez pas l'anus demain.
0: Ah oui, demain, Mirabilis. Pardon.
1: Ah oui, évidemment. 13h15. Et c'est Lionel qui entame un nouveau cycle, c'est ça ?

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0: sort notre nouvel EP qui s'appelle Georges, qui est super. 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Et notre nouvel EP sort le 7 mai prochain.
1: Un maximum de morceaux, 6 morceaux pour être précis. 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
2: Et bienvenue à tous dans cette septième émission. Bah, je suis encore avec Philippe et
3: bonjour.
2: Camille et
4: bonjour,
2: puis Joël.
5: Bonjour.
2: Bonjour à tous.
3: Radio Active, Radio Biodive qui est sur Principe Actif.
2: Tout à fait, tout à fait. Tu fais bien de le rappeler, cher président. Eh bah, ben, écoutez, je propose qu'on commence tout de suite.
3: Oui, parce que le thème de l'émission, il y a beaucoup de choses.
2: Il y a beaucoup de choses, il n'y a pas un thème précis.
3: On va découvrir au fur et à mesure. Donc le jeu, le principe du jeu, vous le connaissez. Nous vous donnons un son de la nature et vous avez le temps de l'émission, c'est-à-dire pas tout à fait une heure, pour découvrir ce que c'est et deviner. Et on vous donne la solution à la fin. Alors, vous allez très vite voir que c'est un chant d'oiseau. Ça se passe quelque part dans la nature. Il y a plusieurs oiseaux. Alors attention, ça n'est ni le pinson ni le pouilleux véloce. C'est l'autre oiseau, celui qui a un très beau chant.

0: Vous avez trouvé ? C'est joli, hein. Bon, alors maintenant, le coin-coin.
1: T'as des bonnes nouvelles à nous annoncer ?
0: Ah, bah j'ai une mauvaise nouvelle, malheureusement, puis deux bonnes nouvelles.
1: Ah, ça c'est...
0: Alors, je vais commencer par une nouvelle qui est un peu ancienne, mais qui vaut le coup d'être rappelée. Le Danemark. Alors, le Danemark est en train de modifier, de transformer son agriculture, et dans le bon sens. Le Danemark annonce un accord historique sur la mise en place d'une taxe carbone sur l'élevage, mais pas que la taxe carbone. Alors, en fait, le Danemark, c'est intéressant parce que c'est un pays qui est un peu comparable au nôtre. Il est très agricole, c'est le deuxième pays le plus agricole d'Europe, après nous. Et ils ont décidé de réduire considérablement leur empreinte carbone et donc de jouer sur l'agriculture. Donc pour ça, ils ont... Alors, ce qu'il y a d'intéressant dans cette histoire-là, c'est que il y a un accord. Il y a un accord entre les politiques, les associations et aussi les syndicats agricoles. Alors, on en rêve de ça en France. Et ils ont décidé de... Donc, les agriculteurs ont accepté de payer une taxe carbone en fonction de leur empreinte, mais évidemment cette taxe carbone va aussi servir à les aider à moins produire de carbone. Et puis ils vont pas jouer que là-dessus, ils vont jouer aussi sur la qualité de l'eau, parce qu'ils se sont rendus compte que leur eau, elle est chargée en nitrate, un peu comme chez nous, et puis elle perd son oxygène, et donc ils ont décidé de faire un effort là-dessus et de réduire les rejets et d'avoir une agriculture plus saine. Donc voilà, c'est bien, on en rêve. Alors, deuxième nouvelle, cette fois-ci c'est plutôt une mauvaise nouvelle. 78% des rivières perdent de l'oxygène en France, mais aussi partout dans le monde, notamment à cause du réchauffement climatique. Alors, l'équation est toute simple, hein. La quantité d'oxygène qui est dissous, c'est pas cher. Enfin bon, bref, la quantité d'oxygène, la quantité d'oxygène qui est dissous dans l'eau dépend de la température. Plus il fait chaud, moins il va y avoir d'oxygène dans l'eau. Et bah, comme en ce moment l'air se réchauffe, si l'air se réchauffe, bah, l'eau qui est en dessous se réchauffe et il y a moins d'oxygène dans l'eau. Et ça, bah, c'est pas une bonne nouvelle parce que par exemple, des saumons ou des truites qui ont besoin d'une eau très oxygénée vont avoir moins de rivières accessibles parce que des rivières moins oxygénées. Et ça s'observe partout dans le monde. Donc voilà, c'est un petit reportage, c'est un petit article dans Reporter. Comme d'habitude, on vous mettra toutes les références sur le site de l'émission. Alors, je finis par... je suis désolé, hein, Alex, je prends beaucoup la parole. Je vais finir par une bonne nouvelle. Vous savez peut-être qu'il y a une louve qui a été capturée par les chasseurs sur un piège à renard. Et alors, on se croirait dans l'histoire de Pierre et le Loup, puisque les chasseurs avaient décidé de ne pas relâcher cette louve et de la mettre dans un parc zoologique. Mais grâce aux associations... on a décidé de la capturer et de la renvoyer dans l'arc alpin. Donc c'est plutôt une
1: bonne... Hop, ouais, c'est pas une bonne nouvelle, que, ça,
0: comment
1: Philippe.
0: Comment ça ?
1: Ah non, je suis désolé, c'est pas une bonne nouvelle. Déjà, capturer, te maintenir en détention et capturer une espèce protégée, c'est totalement interdit par la loi, sauf dérogation. Et du coup, c'est l'État qui a décidé, en fait... sous prétexte que la louve était affaiblie, de la mettre en quarantaine au parc de Mugedan, alors là où il y a déjà des loups en captivité, des loups canadiens, et du coup on peut se poser la question de l'intérêt et des risques sanitaires que ça pouvait encourir, et en plus c'est une louve sauvage, donc la mise en quarantaine, autant vous dire que la captivité n'y a pas du tout plus, donc je pense pas qu'elle se soit remise de ses émotions pendant sa quarantaine au parc de Mugedan. Et en plus, sous la pression en fait des jeunes agriculteurs, l'État a décidé de renvoyer cette louve dans le parc alpin, ce qui est complètement une aberration, parce que en fait, et ça prouve bien que l'État a pas envie que le loup se disperse en France et progresse en France et reste bien dans les Alpes. C'est une aberration tout simplement parce que la louve, on ne savait pas si elle avait des petits chez nous, il y a très peu de chance, hein, mais dans le doute on ne sait pas. Elle va être mise, relâchée dans les Alpes au moment où les autres meutes vont élever leurs petits, donc pour elle, retrouver une place à cet endroit-là, c'est un risque de se faire attaquer par d'autres meutes. Donc, et en plus, les agriculteurs des Alpes qui sont déjà sous pression avec les meutes présentes vont pas. Bon, j'ai déjà vu des infos récentes, ne prennent pas du tout bien la bonne nouvelle qu'on relâche une louve qui a été capturée en Seine-Maritime dans les Alpes.
0: Bah oui, t'as raison, ouais. Tu me convaincs, effectivement. Mais où est-ce que t'as lu ça?
1: Alors c'est une tribune qui est mise sur Ferus, donc qui est une association qui protège les prédateurs de France.
0: Mon petit doigt me dit qu'on va en reparler dans l'émission de cette association.
1: Ah, c'est possible, ouais. C'est possible. Ouais. Donc c'est un peu une aberration. L'État fait encore des choses qu'il interdit de faire aux autres, et en plus où c'est une aberration aussi, on n'est pas sûr que cette louve elle soit issue des souches italiennes, parce qu'en les loups sont revenus naturellement dans les Alpes depuis l'Italie, mais on a aussi maintenant des loups qui viennent plutôt de la Belgique et de l'Allemagne et qui passent par la Belgique, et d'accord. Du coup on n'est pas sûr que cette louve elle soit pas issue plutôt de cette souche là plutôt qu'une souche italienne, donc c'est carrément une aberration d'avoir relâché. Il aurait fallu, cette louve a été capturée accidentellement par un piège à renard comme tu l'as dit, il aurait fallu tout de suite la relâcher en Normandie, là où elle avait été prise, pour qu'elle puisse faire sa vie comme elle veut.
0: Mais dis donc, tu peux pas finir par une bonne nouvelle ?
1: Ah, tu veux une bonne nouvelle ? Allez, oui. Je t'en donne une bonne nouvelle. En plus, elle est locale, celle-ci, elle est super locale. Alors, il y a un superbe article qui est paru le 8 mai dans la Dépêche. Peut-être que si vous vous baladez du côté de la cathédrale, vous avez pu entendre des cris bizarres depuis quelques semaines. Maintenant, ça fait bientôt 5 ou 6 semaines. Et figurez-vous que des faucons pèlerins sont présents sur la cathédrale d'Évreux. Et ça nous met du baume au cœur, parce qu'en 2022, l'association Naturellement Reuilly avait proposé d'installer un nichoir sur la cathédrale, tout simplement parce qu'il y avait des conditions favorables, de la hauteur qui plaît aux faucons pèlerins. D'habitude, c'est plutôt une espèce qui niche sur des falaises, mais ils peuvent, quand il y a des bâtiments très très hauts, comme c'est le cas de la cathédrale, utiliser des bâtiments artificiels. Et il y avait plein de pigeons, ce qui pose des soucis à la ville d'Évreux, mais aussi à la DRAC, parce que ça pose des dégâts sur le monument. Donc en 2022, on a proposé à la ville d'Évreux d'installer un nichoir à faucons pèlerins. Ils ont accepté, et du coup en 2023, on l'a posé. Et depuis, on attendait désespérément le regard vide vers la flèche d'apercevoir

0: faire un faucon pèlerin et tout s'est accéléré là il y a 6 semaines. Il y a Guillaume, un copain de la ville d'Évreux qui a commencé par nous dire qu'il avait entendu un faucon pèlerin. Donc là on était sur l'alerte. Après Joël qui est présent ici, il me dit je pense avoir vu, j'avais pas mes jumelles, mais je pense avoir vu les faucons au-dessus de la cathédrale. Donc là, moi je commençais à avoir les mains qui tremblent, j'étais dans tous mes états. Et la confirmation a été faite par Dylan du département, qui vient souvent faire des émissions aussi chez vous, qui a vu sur la cathédrale depuis chez lui et qui a réussi à prendre des photos. Et du coup, là, la confirmation a été faite, donc on était tous fous. Et depuis, ça fait un peu le buzz localement, en tout cas sur
1: c'est génial.
0: La presse, etc.
1: Eh bien, maintenant, c'est le moment de l'instant nature. Alors, Alex, oui, tu peux nous dire un peu ce qui se passe ? Qu'est-ce qu'on va entendre ? Des abeilles !
0: Des abeilles, ah oui, exactement. Ah, excuse-moi, j'y étais pas du tout. ouais, effectivement, j'étais avec Élise et Anne, qui sont deux adhérentes, et on sortait d'une sortie observation des busards, et on est tombé sur un essaim d'abeilles. Et ça tombait bien, j'avais une ruche de vide. Donc, on a décidé de faire un petit enregistrement sur cette récupération d'essaim d'abeilles.
2: T'en as qu'un ? Alors, attends, parce que moi, j'ai des gants de ski. Ça, c'est des nymphes, et ça, c'est des...
3: Je veux bien un gant droit.
2: Taille 11, c'est mignon.
3: Vas-y, prends des deux. Bon, si on la planque, c'est avant de mettre les seins dedans, peut-être. Ça va être compliqué, là, c'est trop...
4: Ce jour-là, on était en sortie, une sortie orientée sur la recherche des busards. Et en rentrant de cette sortie, Alex aperçoit un essaim, assez bel essaim, à la lisière d'un bois, tout à fait accessible à hauteur d'homme. Et du coup, on est allé chercher rapidement ce qu'il fallait, une ruche et des habits, tout ce qu'il fallait pour récupérer l'essaim.
5: Bienvenue dans Radio Pionnier. Je me trouve actuellement dans la...

0: Bah, je pense qu'on va repartir avec.
1: Ouais, on va mettre le drap devant quand même. En fait, j'aime pas les jeter dedans, je le pose les seins devant et elle rentre toute seule dans la rue.
2: Et après, tu peux pas te balader avec la boîte dans les mains, c'est trop dangereux.
1: C'est pas ça, mais...
2: Hop, que j'aille doucement là.
3: Alex a apporté une ruche vide qu'il nettoie soigneusement.
1: Quand même de bien nettoyer. Attends, on va la mettre juste vraiment devant sur. Voilà, je voudrais pas qu'elle se bloque dans des toiles d'araignée, des trucs. Je vais le mettre devant, je préfère, comme ça elle rentre toute seule dans la ruche. Ouais, c'est elle qui rentre. Parce que quand tu les jettes dedans, en fait, tu leur forces la main. Ouais. Après, en plus, il faut que tu refermes le toit. T'en as souvent plein qui sont dessus et que plus ou moins tu vas écraser. Là, dans l'idéal, moi, ce que j'adore faire, c'est vraiment faire ça, tu vois. Je pose les seins.
2: Donc là, tu poses la ruche, tu poses le drap. Ouais, là, pourquoi le drap?
1: On va poser ça là, gentiment, devant.
2: Tu cherches un drap?
1: Le drap, c'est pour éviter que elle tombe dans l'herbe, tu vois, et qu'elle cherche dans l'herbe. Là, le drap, tu vois, hop, les gens voient bien.
2: Tu leur fais une petite piste d'atterrissage.
1: C'est ça. Et du coup, elles vont aller vont rentrer dedans toutes seules. Et ça va être cool.
2: C'est l'espèce que c'est d'abeille?
1: Oh, bah c'est là.
2: Brunette, non, c'est pas ça.
1: Il y a un peu de jaune, donc, mais il y a souvent des mélanges. Tu sais, c'est compliqué d'avoir une variété.
2: Bah, c'est mieux. Moi, j'ai pas peur.
3: T'as pas peur?
2: Non, il faut pas de gestes brusques, pas d'agressivité. Il faut rester calme. De toute façon, je vais garder un peu votre distance.
1: Tu peux couper la branche derrière ma main? Ouais. Pas sur ma main.
2: Et tu fais tout en hauteur, je suppose, Alexandre?
1: Ouais, on va faire ça tranquille, Glou. Mais à mon avis, c'est lourd quand même. Ouais, là, je suis prêt.
3: Wow. Et on a sectionné la branche.
2: Un truc à droite.
3: Alex a déposé précautionneusement les seins sur le drap blanc étendu devant la ruche. Et les petites abeilles, tranquillement, se sont déplacées vers l'intérieur, à l'intérieur de la ruche.
2: Ils ont toutes les abeilles autour d'eux. Regarde comme, oh là là, ça vole de partout.
1: Là, normalement...
2: Il ne faut pas bouger. C'est trop bien. Ça va beaucoup, et ça,
1: voilà, hop, on a déjà tout commencé à rentrer. Et après, c'est impressionnant la vitesse que ça va aller. Je sais pas si j'ai mon téléphone dans le temps.
2: Ça rentre.
1: Ouais, ça rentre.
2: C'est dingue que ça grandit aussi vite. Pourquoi ça rentre aussi vite d'assaut?
1: Bah parce qu'elle considère que c'est pratique. En plus, là, c'est des...
2: Ça sent le miel. Ouais.
1: Et après, tu vas voir, il y en a plein qui vont se mettre un peu sur le dessus. Et elles ont ce qu'on appelle la glande de Nazanov. Je sais pas si je prononce bien.
2: Ouais.
1: Et elles vont sortir cette glande, battre des ailes pour envoyer des phéromones et dire à tout le monde, on a trouvé une maison. Donc là, bon, il y en a un petit peu qui sont tombés à côté, c'est chiant.
2: Mais
1: avant de revenir, je pense qu'on a quand même la reine dans le gros de la grappe.
2: Attends,
1: là. Et t'as vu, regarde, ça rentre super vite.
2: Ouais.
1: Mais je pense que dans...
2: Et la reine, elle est au milieu de tout ça.
1: Ouais, au milieu de tout ça. Alors il y en a, les vrais apiculteurs s'amusent à... Ils auraient secoué sur un drap.
2: Pour accélérer.
1: Et non, pour chercher la reine. Et après, ils la mettent dans une petite cage, ils la mettent dans la ruche, comme ça, ils sont sûrs qu'elle accepte bien la ruche.
2: Dessus, des fois aussi.
1: Alors, ça, c'est après, ils peuvent la marquer. Donc, je crois qu'il y a des couleurs pour les années. Et tiens, on va juste aller couper, regarde, elles reviennent se positionner où étaient les seins. Je vais juste couper la petite branche qui est là et je vais les remettre devant aussi. Possible. J'ai bien fait de mettre deux éléments, je pense qu'il est vraiment énorme les
2: seins. Hein.
1: Ouais. Je pense que en plus c'est la période du colza. Je verrai, mais je pense qu'il ne faudra pas tarder à.
2: Bah sinon, si tu veux, on peut le mettre dans là où on avait mis la petite ruchette, tu sais, la toute petite essaim d'autre fois.
1: Soit je vais les poser à relis.
2: Tu les poses à relis direct.
1: Soit. Ouais, parce qu'en fait j'ai peur que si on les met.
2: que les retransvaser encore et puis.
4: J'ai pas envie de les retransvaser, là je vais poser la ruche, les laisser dans cette ruche.
2: Tu la poses à côté d'une autre ruche.
4: Mais si on va chez toi ou chez moi, j'ai peur que ce soit trop près et je vais être obligé de les enfermer. Je sais pas.
2: Oui, Reuilly.
4: Après, c'est un.
2: Il y en a en ce moment des vivants, t'as revu ou pas?
4: Non. Non, et puis en plus c'est bien, il y a les pommiers qui fleurissent en ce moment tout, donc c'est cool. Ça va faire plus de fruits.
2: Il y a plein de choses autour. Ils explosent, les pommiers. Ça dépend lesquels. Ah, ça y est, comment ça s'appelle?
4: Ouais.
2: Comment tu sais qu'ils appellent?
4: Tu vois, celles qui sont sur la plaque, là?
2: Ouais.
4: Alors, elles n'ont pas l'air très agressives. Mais tu vois, si tu regardes,
2: sur
4: le bout de l'abdomen, il y a comme un petit point blanc qui ressort. Ça, c'est une glande. Et elles battent des ailes très, très fort.
2: Ouais. Elles ont le cul en arrière aussi.
4: Ouais. On est...
2: Venez,
4: on a trouvé, quoi.
2: T'en as une autre petite, là? Tu veux la récupérer?
4: Ouais, vas-y.
2: Tiens, il veut que tu coupes... Ah, au sol, fais attention. Attention au sol, il y en a au pied. Ah oui, il y en a plein au pied. Attends, je me rapproche trop. Ça va mettre combien de temps à toutes se regrouper? Ça va être ce soir?
4: Oh non, là, ça peut aller assez vite. Bah, ça va prendre quand même un peu de temps. Mais là, si une fois que la reine va être dedans, mais regarde, là, si tu regardes, ça n'arrête pas de rentrer tout le temps.
2: Si
4: on veut accélérer un peu, on peut faire ça. Ah, ça va faire longtemps qu'elles sont là, elles ont commencé à faire de la cire.
2: Tiens, remets au-dessus de ça.
5: Regarde, on voit les. Ouais.
2: Attends, elles vont monter dans la reine.
5: Est-ce qu'on verrait la reine? Parce qu'elle est plus grosse normalement.
4: On peut chercher, mais après, ça se trouve, elle est déjà rentrée. Ça se trouve. Et là, regarde, tu vois, ça va super vite maintenant.
2: Oh la vache, filme ça, c'est beau ça.
5: C'est fascinant.
2: Ah ouais, c'est hypnotisant aussi. Ça va vite, regarde. C'est l'auto. Ah, la reine. Attends, il y avait un gros truc qui est rentré.
4: C'est vrai?
2: Tu l'as filmé, ça.
4: Ouais, j'ai filmé, donc peut-être que je l'ai eu.
2: Je sais pas si c'était une reine.
4: Ah,
2: regarde, il y en a une grosse.
4: Là,
2: grosse, là aussi.
4: Il y a un mâle aussi.
2: Là, il n'y en a pas une plus grosse, là.
5: Là, ici. Ici.
4: Ah oui, là, juste devant toi. Ouais, c'est un faux bourdon, ça.
2: C'est un faux bourdon.
4: Ouais, c'est un mâle, tu vois, il a des gros yeux.
2: Ah ouais, d'accord.
4: Ça, c'est des mâles. J'en ai vu un rentrer aussi, un mâle. Regarde, elles sont toutes mignonnes. J'en ai une sur la main. Elle se fait sa petite toilette. Elles ont compris qu'on était venus les aider. J'arrête de souffler sur les abeilles. C'est une bonne idée.
2: Pourquoi ça fait quoi?
4: Bon, rien,
2: une brosse.
4: Quoi. En fait, si tu veux, elles sont super. Enfin, dans la varée, moi, c'est une ruche varée. J'en avais à la maison avant... J'ai les enlevés parce que bon, les voisins n'aimaient pas trop qu'il y ait des abeilles
2: trop
4: proches. Ils avaient peur. Puis ça s'est mis quelques fois dans leur jardin. Donc, quand les gens ne connaissent pas, ils paniquent assez vite. Et moi, elles sont super douces. En fait, j'ouvre pas pour voir ce qui se passe dedans. J'ai des vitres derrière.
2: Ah oui.
4: Et sauf qu'une fois, il y a un petit carreau de vitre qui était cassé. Et j'avais pas envie de refermer mon loquet en bois et de les écraser. Donc j'ai soufflé pour qu'elles soient vraiment attaquées. C'est très content. On souffle pas sur les abeilles.
2: Et ça, que tu les jettes comme ça, elles disent rien?
4: Non, tu secoues toute la masse, en fait.
2: Est-ce qu'on va récupérer leur miel qu'elles ont posé là? Non,
4: c'est pas du miel, là. En fait, c'est de la cire. Donc, ce qui me fait penser que, à mon avis, elles sont pas arrivées de ce matin.
2: Et si tu mettais le petit... Ah ben non, tu peux plus réouvrir, là. Parce que si tu leur mettais leur petit bout de cire là dedans, elles auraient continué?
4: Non, après.
2: C'est pas possible.
4: Si, elles auraient, mais après, toi, t'as une branche, c'est un peu gênant, toi. Alors, l'idée là, cette ruche, elle est faite aussi pour récolter. Donc, comme je te disais, je vais pas forcément. Alors, si, je vais peut-être mettre. On va voir comment elle se développe. Si elle se développe vite. Il est gros, donc à mon avis, vu qu'il y a encore le colza, il y a moyen que je sois obligé de mettre un autre élément en dessous assez rapidement.
2: Ah oui, c'est des caisses que tu empiles les unes sur les autres.
4: Du coup, je la grandis par le bas.
2: Toi, t'as grandi par le bas. Ah, t'as grandi par le bas.
4: Ouais.
2: Et pourquoi par le bas et pas par le haut?
4: Parce que naturellement, elles construisent de haut en bas. Mais en fait, sur les dadans, tu rajoutes des réos, en fait, généralement, tu mets une grille à reine et tu évites qu'en fait, elle ponde dans le cercle où tu veux récolter le miel. Mais là, l'objectif de ça, normalement, la reine aime bien pondre dans la cire qui est assez fraîche. Elle aime bien pondre dans la cire fraîche. Donc du coup, le vœu que tu grandis par le bas, elle va descendre le couvent au fur et à mesure. Et logiquement, toi, d'accord, tu peux récupérer le miel qui est plus haut. Mais c'est un peu plus long et des fois, elle reste entre les deux et tu peux pas forcément récolter. Quoi. Mais logiquement,
5: c'est leur en laisser aussi.
4: Logiquement, c'est plus une ruche qui respecte entre guillemets le. Bah, la déjà, biologie de l'abeille, quoi. Ouais.
5: Et déjà, là, il y a les 3 quarts, 5 sixièmes qui sont rentrés.
2: Oh oui. On dirait une fourmilière.
4: Ouais, c'est un peu
2: c'est
4: la même... C'est la même famille, hein, presque. Hein. Les abeilles et les fourmis sont très proches. Hein.
5: Alors, il faut savoir qu'on est quoi, 50 cm d'elle, de l'essaim.
4: Ouais. Moi, si je tends le bras, je peux toucher la ruche, là. Et tu vois, à mon avis... Il y a un mélange, il y a des toutes petites noires, mais t'en vois aussi celles qui ont un peu plus de jaune, là, tu vois, comme celle-là.
2: Il y a aussi une grosse. C'est encore un mâle.
4: C'est un mâle, ouais. Tu vois, en fait, il a des gros yeux, des grandes antennes.
5: Ouais.
4: La reine, ça aura vraiment la même tronche en termes de tête qu'une ouvrière, c'est juste l'abdomen qui sera très gros. Et tu vois, là, on voit bien leur petite glande de et c'est toi, celle-ci, elle a l'abdomen jaune, donc ça, c'est ce qu'on appelle plutôt la variété Buckfast. Et les apiculteurs aiment bien, parce que c'est des abeilles qui sont assez douces, qui supportent bien la manipulation, qui sont pas très agressives.
5: Il y en a une qui a du pollen plein les pattes, elle est rentrée. Les culs en l'air, j'adore.
4: La ruche barrée, c'est une ruche que les apiculteurs traditionnels critiquaient un petit peu au départ, qui n'est pas très pratique pour récolter du miel, en fait. Mais on disait, oh, tu verras jamais la reine, machin. J'ai vu à travers la vitre une fois la reine. J'ai des vidéos de tout ça dans ma conférence. C'est assez sympa. Il faut rentrer et tout filmer.
2: Qu'est-ce qu'il y a? Non, pas sur moi. Elle est partie.
4: Ouais, pas rien.
2: Il y en a une sur moi. Ça, c'est beau. C'est plutôt le visage, des fois, qui me fait un petit peu peur. Quand elles viennent sur le bout du nez ou près des yeux.
4: Moi, j'avoue, je joue pas trop. Moi, je me fais piquer ici. Le lendemain, je suis gonflé jusque-là. Ouais. Une belle réaction.
5: Non, moi je sais que pas d'agressivité, pas de gestes brusques, que de la douceur et de la lenteur, et normalement.
4: Mais en fait, tu vois, ça reste des animaux sauvages, on peut pas savoir ce qui s'est passé. Tu vois, là, on se dit, oh, l'essaim, il est au bord d'un chemin, tu te dis, bon, bah, il est de ce matin. En fait, quand tu vois la cire qu'il y a sur la branche, ça fait peut-être plusieurs jours qu'il est là. Et du coup, elles peuvent être un peu plus agressives, parce que vu qu'elle a commencé à construire de la cire.
2: Ceci dit, elle ne va jamais rester là, comme ça.
4: Non, bah, en fait, elle pourrait l'été. Mais à un moment donné, déjà, le poids de ce qu'elles vont charger dans les alvéoles aurait été trop lourd.
5: Ouais.
4: Et puis, en fait, elles ne peuvent pas passer l'hiver sans protection.
2: Ça, c'est pas fait manger, là.
5: Et est-ce que c'est comme les frelons? Les ouvrières meurent et les reines restent l'hiver?
4: Tu as une partie des ouvrières qui vivent aussi l'hiver. D'accord. Et qui vivent plus longtemps. En fait, à cette époque-là, la vie d'une abeille, ça va être un mois à peu près. Mais par contre, celles qui vont rester l'hiver et qui vont avoir le rôle de maintenir la chaleur dans la ruche, vont vivre plus longtemps.
2: Bah, dis donc, choisis tout le monde est rentré. Là, c'est tous les petits bouts là-bas.
3: On a patienté jusqu'à ce que pratiquement toutes les abeilles soient entrées dans la ruche. Alex a fermé la ruche et l'a transportée à l'ENS de Reuilly, qui se trouve à une quinzaine

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1: C'était Possession de Compromat. Vous êtes bien sur Radio Biodive, l'émission qui parle de ta nature sur Principe Actif, et c'est le moment de l'espèce du mois.
2: Je suis la grenouille à grande bouche. Et toi, comment tu t'appelles ?
3: Alors, l'espèce du mois est le rossignol Philomèle.
4: Le rossignol. Mais Luis Mariano, il a fait une chanson sur le rossignol. Tu veux que je chante ?
3: Oula, non. Le beau temps est arrivé. On va le garder un petit peu, s'il te plaît, Philippe. Alors, avec un nom particulier, est-ce que tu peux nous en dire un petit peu plus ?
4: Oui, bon, d'accord. Bon, en français, on l'appelle rossignol Philomèle. Rossignol viendrait du provençal rossignol, qui vient lui-même du latin. Lucignolus, le L s'est transformé en R. Lucignolus, c'est le diminutif de Lucinia, qui désigne un petit rossignol. Pour Philomèle, alors c'est particulier, Philomèle, on le trouve dans les transformations, dans les métamorphoses d'Ovide. Philomèle, c'est la fille de Pandion. Pandion, c'était un roi d'Athènes. Et la pauvre Philomèle, elle a été violée par son beau-frère, et pour qu'elle ne parle pas, il lui a coupé la langue. Il vient, hein, et elle a cherché à s'en venger ensuite, il l'a poursuivie. Et pour que cette pauvre Philomèle échappe à la colère de son beau-frère, elle a été transformée par les dieux en rossignol. Alors Philomèle, on peut aussi analyser un peu son étymologie. Philo, c'est qui aime, et mel, c'est la mélodie. Donc Philomèle, c'est celui qui aime la mélodie. On le comprend pour le rossignol. En latin, c'est Lucinia megarynchos. Lucinia, comme on vient de le voir, désigne en latin le rossignol. C'est aussi un mot qui est associé au jeu, au plaisir, sans doute à cause du chant très agréable de cet oiseau. Megarynchos, méga, ça veut dire grand, rynchos, c'est le bec. C'est donc un oiseau au grand bec. Tiens, c'est surprenant, c'est pourtant un petit insectivore qui a un tout petit bec. Ah oui, mais c'est pour le distinguer de son cousin qui, lui, a un bec plus petit. Donc Megarynchos, c'est parce qu'il a un plus grand bec que son cousin, le rossignol prunier. En anglais, on l'appelle Common Nightingale. Common, le rossignol. Mais non, c'est un oiseau exceptionnel. Voyons. Alors, on va voir la suite. Nightingale, night, c'est la nuit. Gal, ça veut dire un chant. C'est un chant gay dans un vieil anglais. Donc pour les anglais, c'est celui qui chante la nuit. Donc là, je suis d'accord. Common, pas vraiment, mais voilà.
3: Alors c'est vrai qu'il s'agit de l'un de nos rares passereaux de chez nous, à chanter régulièrement la nuit. Et d'ailleurs, je me demande bien quand est-ce que les mâles se reposent, parce qu'ils sont aussi très vocaux de jour.
4: Ah, effectivement. Mais le chant majestueux et sonore n'est pas sa seule caractéristique. Il y a aussi son aspect. Alors, c'est curieux parce que autant son chant est brillant, autant son physique est, on va dire, terne. Tu pourrais nous le décrire, Camille ?
3: Alors, bien sûr, il est très discret, et ça, c'est dû à plusieurs choses. Donc déjà, il y a sa petite taille, donc il fait environ 16 cm de long, 24 cm d'envergure, pour un poids d'environ 20 grammes. Donc c'est vraiment un petit oiseau. Mais sa discrétion est surtout due à son pelage, donc comme tu l'as dit, terne, brun, et qui peut être à nuances rousses. Et il a le dessous plutôt blanc, enfin, un blanc pas très éclatant, mais plus blanc que le dessus. Et son croupion et sa longue queue sont plutôt roux foncé. Et d'ailleurs, lorsqu'il est actif au sol, il redresse sa queue à 90 degrés et peut faire penser à un gros troglodyte. Alors, quant à la femelle, elle est plus terne que le mâle, ce qui est tout à fait normal, pour ne pas se faire repérer par les prédateurs lors de la couvée. D'ailleurs, peux-tu nous parler un peu des prédateurs du rossignol ?
4: Ah bah les prédateurs, justement, c'est un peu lié à son milieu de vie. C'est un petit oiseau qui aime bien les fourrés épais, les lisières. Il aime particulièrement les zones un peu humides, près des ruisseaux, mais pas que. Un petit buisson, tout ça. Et il fait son nid en bas, assez bas. Et c'est ça le problème. Le problème, c'est que les prédateurs, tels que le renard, bien sûr, mais ça peut être aussi des corvidés, ça peut être le geai, ça peut même être des rats, et ben, ils vont repérer ce nid et ils vont pouvoir croquer, même les écureuils, ils vont pouvoir croquer toute la nichée.
3: Alors oui, malheureusement, mais heureusement, dans un sens, les parents peuvent élever deux nichées dans la saison. Une première vers avril-mai et une seconde entre fin mai et juin, donc c'est très rapproché. Il est possible que la femelle couve la seconde nichée tandis que le mâle finit de s'occuper des petits de la première couvée. C'est incroyable, non ? Un super travail d'équipe. Donc à chaque nichée, la femelle pond entre 4 et 5 œufs. L'incubation dure à peu près 13 jours. Les jeunes auront leur plumage au bout de 11 jours, mais ne deviennent autonomes qu'à l'âge de 3 semaines, 1 mois à peu près. Alors, il n'est pas rare que les jeunes quittent le nid avant de savoir voler, comme beaucoup d'autres oiseaux, mais pas de panique, les parents continuent de s'occuper d'eux jusqu'à ce que les petits volent de leurs propres ailes. Alors, on a déjà parlé de son nom, de ses atouts de chanteur et de camouflage, de la reproduction, mais que mange-t-il, ce petit oiseau ?
4: Ah ben, on a déjà donné un indice, il a un bec.
3: Un bec, ouais, assez pointu.
4: Donc, fin d'insectivore. Donc, il aime bien les insectes, mais aussi tous les invertébrés. Donc, tous les petits invertébrés, il en fait son régal. Et les fourmis, les cloportes, qui ne sont pas des insectes. Mais en automne, il y a un petit peu moins d'insectes et il ne néglige pas de manger quelques petites baies, quelques petits fruits et quelques graines. En fait, c'est à cause de ce régime alimentaire avec les insectivores qu'il est...
3: Migrateur, peut-être ?
4: Eh ben oui, migrateur ! C'est un grand migrateur. Il traverse les océans pour passer l'hiver au sud du Sahara. Alors, il y a, dans son physique, on peut voir qu'il a des grandes ailes, curieusement. C'est un petit oiseau discret, mais il a des grandes ailes. Et donc, c'est un très bon voilier. Et c'est un oiseau qui, comme on l'a vu, il chante la nuit, mais... pour migrer, il se déplace aussi la nuit. Il se déplace pas trop de jour, il se repose, il mange un peu, mais il vole la nuit. Ce qui fait qu'il passe pas mal invisible. Il est invisible pour les ornithos pendant sa migration. Et voilà. Et la migration, évidemment, n'est pas quelque chose sans danger. Il y a pas mal de rossignols qui disparaissent pendant la migration.
3: Eh oui, il y a beaucoup de mortalité lors des voyages entre le mauvais temps, l'épuisement, le braconnage, etc. Mais pour l'instant, c'est une espèce qui reste commune et non menacée, mais il n'en reste pas moins qu'elle est protégée et très très sensible aux conséquences de la modernisation de l'agriculture sur son environnement. Alors, moralité de cette espèce, pour le voir, arrêtons de dormir.
4: Ah, tu veux dire pour l'entendre, parce que déjà de jour c'est difficile de le voir, alors la nuit... une petite remarque, on dit souvent que le rossignol chante la nuit, et on sous-entend qu'il ne chante que la nuit. Comme tu l'as déjà dit, il chante aussi de nuit, mais il chante de jour aussi. Si on le remarque surtout la nuit, c'est parce que la nuit, la plupart des oiseaux ne chantent pas, à part nos vieilles copines les chouettes. De jour, son chant est masqué en partie par les autres chanteurs, merles, grives, pinsons, etc. Et donc, on le remarque moins, alors que la nuit, on peut admirer ce soliste virtuose.

0: Super, merci beaucoup.
1: Alors, maintenant, ça va être le moment de l'interview. Alors, il se trouve que j'ai rencontré quelqu'un qui est devenu mon ami, c'est Bernard. Et Bernard, c'est quelqu'un qui fait partie de l'association Férus, dont nous parlions tout à l'heure. Férus, bon, il va nous expliquer ce que c'est, donc je ne vais pas vous le rappeler. Enfin, c'est une association qui défend les grands prédateurs. Et il va surtout nous parler d'une opération très intéressante à propos des loups. Il va nous parler de l'opération Pastoraloup.
2: Bonjour Bernard.
3: Oui, bonjour Philippe. Déjà, merci de m'accueillir dans ton émission. Bah, écoute, j'habite Compiègne dans l'Oise et depuis toujours, je suis passionné par la forêt puisque à deux pas de ma ville et à deux pas de l'endroit où je suis né, il y a une grande forêt de 15 000 hectares où j'ai tout appris pratiquement de la vie. Et j'y ai beaucoup d'activités en lien avec la nature, même si ce n'est absolument pas mon métier. Mais j'ai toujours eu un attrait particulier pour les milieux sauvages. J'ai toujours été chercher un peu plus loin, effectivement, l'aventure, mais quand même en relation avec la forêt.
2: Tu fais partie de l'association Férus.
3: C'est ça. Férus est une association qui a une vingtaine d'années et qui se préoccupe de la cohabitation entre les activités humaines et les espèces de prédateurs que sont en France le loup, le lynx et l'ours. C'est essentiellement sur cette activité-là que cette association s'est développée. Elle est devenue reconnue pour ses qualités et son intermédiation entre justement les activités humaines et pastorales en particulier et la vie sauvage. Depuis le retour du loup, puisque pendant plus de 50 ans, le loup a été totalement absent du territoire français suite à son éradication par les autorités. Et il est revenu de lui-même à la recherche de nouveaux territoires par le Mercantour il y a un peu plus de 30 ans. C'est que Férus est une association qui a voulu justement trouver un terrain, une marge, comme l'on dit, une frontière qui puisse être acceptable à la fois pour les activités pastorales, donc l'élevage, ovin essentiellement, et la vie du sauvage et donc la vie des loups. Et ce programme s'est appelé Pastoraloup. Il associe comme cela dans le même nom les deux pôles de cet affrontement, et ce programme permet justement à des bénévoles comme moi de venir réellement garder la frontière et éviter qu'il y ait trop d'attaques ou pas d'attaques du tout, d'ailleurs c'est notre objectif, des loups sur les troupeaux de bergers et les troupeaux de brebis, mais gardés par les bergers qui sont souvent assez démunis face à ça.
2: Alors Bernard, est-ce que tu peux nous expliquer comment ça fonctionne Pastoraloup?
3: Alors pour un bénévole comme moi, l'objectif c'est donc d'être apte à aller pendant une semaine en autonomie et donc relativement seul, à proximité du troupeau ovin, dans la montagne, vraisemblablement, en tout cas la plupart des missions sont relativement isolées, par exemple à l'estive, pendant l'été, pendant que les brebis et les moutons sont laissés relativement isolés de la ferme et de la bergerie, et donc on les ramène avec le berger la nuit en protection avec les patous, dans un parc fermé, électrifié, et pour ce qui me concerne, donc j'assure la garde de nuit, c'est-à-dire que je suis à proximité, sous ma tente, seul. C'est un point important de la mission. Il faut être effectivement à l'aise avec la solitude. Par contre, le milieu, évidemment, est extraordinairement beau et sauvage. Et l'objectif, c'est de pouvoir faire de la prévention, donc régulièrement ou irrégulièrement, de faire des tours du parc, d'envoyer de la lumière dès qu'on observe quelque chose, des paires d'yeux, par exemple, voire du son avec un sifflet haute fréquence, pour effaroucher l'éventuel prédateur, qu'il concerne des renards ou des loups. On est là pour assurer la paix entre à la fois les espèces sauvages qui doivent aller du coup voir ailleurs, mais surtout le troupeau. On est là pour quand même compléter et aider les bergers et les bergères à pouvoir aller se reposer, parce que sans ça, ils sont malheureusement accaparés par cette activité-là tous les jours de la semaine et 24 heures sur 24. Donc c'est vraiment une mission presque de salubrité, parce qu'on souvent ils sont sous pression psychologique et on les aide quand même à se soulager de ça. Et nous, on assume une mission qui est finalement relativement simple, exigeante physiquement et psychologiquement, mais en pleine nature, donc passionnante.
2: Alors, quels sont les bergers qui peuvent profiter de ce dispositif ?
3: Alors, tous les bergers, à compter du moment où ils ont une volonté de trouver un compromis, donc une zone de respect mutuel avec le loup, c'est-à-dire qu'ils ne sont pas anti-loup, parce que là, on ne peut pas les convaincre, nous, d'aimer le loup ou de le supporter. Ils ont donc déjà une démarche de responsabilité par rapport à la présence de leur troupeau en pleine nature. Ils savent très bien que leurs troupeaux ont un impact. Ils veulent assurer pour cela des pratiques respectueuses de l'environnement. Et inversement, ils veulent aussi que la société les aide. Donc la plupart des bergers, bergères ou éleveurs qui sollicitent Pastora Loup ont déjà mis en place les principaux moyens de protection pour lesquels ils touchent des aides financière significative, le parc, ce qu'on appelle le parc électrifié, qui permet de garder les bêtes pendant la nuit, voire parfois aussi pendant la journée s'il est plus grand, où on les passe du parc de nuit au parc de jour, et élément clé du dispositif, les fameux chiens de protection, les gros chiens blancs, les patous, bien connus des randonneurs et des promeneurs, qui effectivement sont la clé de voûte du dispositif, parce que eux, ils sont H24, ils réclament pas autre chose que d'avoir leur croquette du matin, et ils assurent cette permanence. Nous, on est là en complément pour avoir vraiment une fonction d'effarouchement. Le loup déteste la présence du bipède, bien plus que celle du patou. Il mettra pas en place les mêmes stratégies. Et donc, si les bénévoles sont présents, et c'est le cas pour l'instant depuis le début du programme, il y a vraiment une efficacité redoutable de prévention, donc, pour éviter les attaques des loups sur les brebis.
2: Et donc, comme tu l'as dit, il faut que les bergers ou les éleveurs fassent la demande.
3: Alors c'est une demande effectivement qui est très simple parce qu'on n'est pas dans un cadre administratif avec des CERFA, avec des demandes, avec une validation.
2: Oui, c'est demander à Férus, à l'association Férus.
3: Voilà, ils établissent un contact avec Férus. On a une chargée de mission, Fanny, qui s'occupe justement d'aller visiter l'élevage sans fonction d'audit ou de contrôle, mais juste pour percevoir effectivement comment un bénévole présent, puisqu'elle nous connaît tous très bien, Fanny, comment un bénévole va pouvoir trouver un minimum de confort, parce que on essaye quand même de nous apporter un minimum de confort, au mieux un endroit dans lequel on va pouvoir s'installer, mais parfois il n'y en a pas, de l'eau quand on peut, de l'eau chaude idéalement, un point d'électricité ou pas, bref, le minimum qui permet effectivement d'assurer la présence humaine pendant plusieurs semaines, voire plusieurs mois consécutifs. On a des éleveurs qui toutes les semaines, puisqu'on fait une relève de bénévoles par semaine, toutes les semaines ont un nouveau bénévole qui arrive, donc il faut aussi que ces éleveurs et ces bergers soient conscients qu'il va falloir qu'ils soient aussi coopératifs avec nous pour nous expliquer comment fonctionne leur troupeau, qu'ils nous présentent à leurs chiens, puisque la relation avec les patous, il faut qu'on en assume la responsabilité en leur absence. Les dangers éventuels du milieu, les endroits qui sont un peu cachés, dans lesquels le troupeau peut se mettre, et du coup on n'a pas de vue sur le troupeau. Donc tous les trucs et astuces qui assurent justement la meilleure protection, et c'est effectivement auprès de Férus que cette relation s'établit.
2: Super, c'est un beau travail. Alors, ça doit être difficile d'être bénévole pour Pastora Loup, non ?
3: Comment
2: on peut faire ? Ouais. Est-ce que si on a des auditeurs qui veulent rejoindre Pastora Loup, qu'est-ce qu'ils doivent faire ?
3: Alors, il y a déjà peut-être un bon moyen pour se donner un peu l'impression. Il y a des vidéos disponibles, des reportages disponibles sur des chaînes de diffusion de vidéos qu'on ne peut pas citer, mais que tout le monde peut connaître par ailleurs.
2: YouTube.
3: Tu l'as dit. Eh bien, il suffirait par exemple de mettre Pastora Loup dans la barre de recherche et vous aurez, les auditeurs qui seraient intéressés, auront des reportages avec les témoignages à la fois donc des bénévoles et puis également évidemment les témoignages des éleveurs et des bergers sur ce qu'ils font. C'est un bon moyen de se donner envie de le faire. Après, nous organisons, Férus organise des sessions de stage au printemps et pendant l'été, puisque avant d'être envoyé en mission Pastora Loup, il faut faire une formation pendant laquelle on apprend l'essentiel de la vie d'un berger ou d'une bergère, et ça se passe au sein d'un élevage pilote qui est depuis très très longtemps partenaire de Pastora Loup et qui aujourd'hui accueille les nouveaux. Et également, on a des interventions de l'Office français de la biodiversité, de la direction départementale des territoires qui aujourd'hui assure la relation opérationnelle, technique et les aides financières en particulier pour les éleveurs. On est formé, on rencontre d'anciens bénévoles en activité qui transmettent leur savoir-faire pour assurer l'envie d'y aller, parce qu'effectivement, ça reste quand même aussi une condition préalable. Il faut accepter l'idée d'être pendant une semaine tout seul sol, et tant qu'à faire, l'imaginer comme tel, sous la pluie ou dans une météo qui est relativement délicate, sans avoir tout le temps à se plaindre qu'on n'a pas sa douche du jour, qu'on n'a pas pu faire son thé, qu'on manque de temps pour dormir. C'est quand même des conditions de bivouac pendant une semaine, dehors, je dirais au pire, pour moi c'est au mieux dehors, parce que c'est génial de pouvoir bivouaquer à l'extérieur et dans des conditions qui sont quand même en confrontation avec la nature, quoi. Si on a peur de la nuit, si on a peur de marcher à la frontale autour d'un parc de nuit avec des patous qui crient et qu'on s'effraie quand on voit une paire d'yeux jaunes dans la lumière de la lampe torche, c'est certain que c'est pas évidemment favorable à prendre du plaisir, mais pour ma part et pour celle des autres bénévoles qui aujourd'hui sont sur le terrain, ça fait vraiment partie de nos semaines de bonheur au long de l'année.
2: Ok, donc c'est important d'avoir une formation. Et donc, tu connais les dates des prochaines formations ? C'est en mai, entre mai et l'été,
3: printemps,
2: c'est ça ?
3: Printemps-été, voilà. Printemps-été. Elles sont organisées dans les Hautes-Alpes, pas très loin de Gap, dans une exploitation qui, comme je le disais, a été vraiment la première.
2: Et ça dure une semaine.
3: Ça dure une semaine, effectivement.
2: Et après, on a le choix de faire partie des bénévoles qui interviennent ou pas.
3: Ouais, ça reste toujours gratuit. Il y a juste une contribution aux frais pour la semaine de formation de 100 euros, et à partir de là, ça reste 2 euros, et à partir de là, ça reste toujours à la fois sur la base du volontariat, il y a un certain

0: Science et la formation a aussi cette vertu, évidemment, pour qu'on se rende compte qu'il n'y a pas de mal ou de bien dans tout cela. Il y a une nécessité de cohabitation. Personne n'a de plan B, personne n'a de planète B, pas plus les loups que nous. Il faut qu'on trouve de nouveaux terrains de compromis sur le territoire.
1: Merci beaucoup, Bernard.
0: Merci beaucoup, Philippe. Merci de ton accueil.

0: c'était K2000 de Vincent Perrin. Nous sommes toujours dans Radio Biodive, une émission de Principe Actif. Alors, un petit clin d'œil à Bernard. Merci Bernard de nous avoir parlé de Pasteur Alou. Et chers auditeurs, n'oubliez pas que si vous avez envie de participer à l'aventure, vous pouvez vous inscrire à Pasteur Alou. On mettra le lien sur le site de l'émission. Et maintenant...
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2: Oui, alors on va commencer comme d'habitude avec les Découvrez la nature dans l'heure. Donc le samedi 30 mai au Vieil Évreux, vous pouvez partir en balade nocturne à la découverte des fascinantes chouettes et peut-être trouver la Dame Blanche ou la Chouette aux yeux d'or. Le dimanche 7 juin, au potager de Beauménil, vous découvrez comment créer et entretenir une mare avec le CPIE Millet un légume. L'occasion aussi d'en apprendre plus sur les mystérieux habitants aquatiques de notre région. Et je vous donne une dernière activité DNE, donc Découvrez la nature dans l'heure, pour les petits gourmands. Ce sera le mercredi 17 juin à Acloux. Suivez l'animatrice du Conservatoire des espaces naturels de Normandie à la découverte de la zone humide, du cycle de l'eau, des libellules et autres insectes pour finir sur une dégustation de plantes en sirop. Retrouvez toutes les animations sur le site internet lanaturedansl'heure.fr. Encore deux petites choses, donc le jeudi 11 juin à 18h30 à la médiathèque d'Évreux, vous pouvez participer à la formation de la LPO sur les papillons de Normandie. Et pour ce mois-ci, il y a encore un événement à ne pas manquer, c'est la troisième édition, les Historiques de Gaillon, qui se tiendra le samedi 6 et le dimanche 7 juin au château de Gaillon. Vous pouvez plonger dans les temps passés avec des défilés costumés, des soirées festives, un marché artisanal, des conférences, des ateliers et même des chasses au trésor. Un week-end rempli de magie pour les grands et les petits. Et vous pouvez retrouver toutes les sorties et infos sur le site de l'émission.
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4: Bonjour. Eh bien, aujourd'hui, contrairement au mois dernier, Gros Pavé. C'est un livre dont je parle souvent à tous les passionnés de nature que je rencontre. Il s'agit des Souvenirs entomologiques de Jean-Henri Fabre, 1823 à 1915, plus de 2000 pages. Rassurez-vous, rien n'oblige à tout lire d'un seul trait. Il peut se déguster partie par partie. En effet, il est composé de 10 séries décrivant plusieurs espèces d'insectes. Mais rassurez-vous encore, il n'est pas seulement destiné aux entomologistes, mais aussi aux amoureux de la langue française et à tous ceux que le lien entre l'homme et la nature intéresse, tous ceux qui considèrent l'homme comme en faisant partie. Pour ceux que cette somme impressionne, je conseille de lire d'abord la préface d'Yves Delange aux éditions Bouquin Robert Laffont, pour avoir une vue globale de ce qu'a été la vie de Jean-Henri Fabre. Et ensuite, le lire les chapitres évoquant les souvenirs de l'auteur, plus particulièrement relatés, dans la sixième série, chapitre 3,

0: intitulé L'atavisme, chapitre 4, Mon école, et à la fin de la dixième série, chapitre 19 à 22, Souvenirs d'enfance, insectes et champignons, mémorables leçons et la leçon de chimie industrielle. Presque toutes les descriptions d'insectes sont émaillées de réflexions philosophiques, quelquefois poétiques sur la vie, la nature, l'homme et son rapport à celle-ci, sans manquer parfois d'un certain humour. Il aborde incidemment des thèmes aussi divers que l'éducation, la pédagogie, l'art, la guerre, et c'est en cela que chacun peut y trouver son compte. Voici comment Jean Rostand qualifiait Jean-Henri Fabre. Ce grand savant, qui pense en philosophe, voit en artiste, sent et s'exprime en poète. Jean-Henri Fabre a d'ailleurs rencontré ou correspondu avec de nombreuses personnalités durant sa longue vie. Les plus notables étant le naturaliste Charles Darwin, le philosophe John Stuart Mill, le botaniste Esprit Requin, Louis Pasteur, Edmond et Jean Rostand. Darwin, avec qui il a correspondu régulièrement, et malgré leurs divergences de vues sur l'évolution, le qualifiait d'observateur inimitable. Il a même été ébranlé par le problème de l'instinct soulevé par Jean-Henri Fabre. Leur discussion a malheureusement été interrompue par la mort de Darwin. Voir la quatrième série, chapitre 12, Méthode des amophiles. Ce sont ces différences de vues qui ont sans doute valu à Jean-Henri Fabre de n'avoir pas toute la notoriété qu'il aurait méritée dans la postérité. Mais je crois que c'est sa grande honnêteté et rigueur intellectuelle qui s'appuyait sur l'objectivité de ses observations qui ont justifié ses réticences vis-à-vis de la théorie de l'évolution. Il se décrit d'ailleurs lui-même comme un observateur et non un théoricien. Troisième série, chapitre 3, sur la larve de Cétoine. Toutefois, par la rigueur de ses études et la minutie de ses observations, faites sur le terrain, il est vu par beaucoup comme le fondateur de l'entomologie et comme le précurseur de l'éthologie. Avant de conclure, je ne peux résister à l'envie de citer quelques extraits. Huitième série, chapitre 7, « La guerre est l'art de tuer en grand nombre et de faire avec gloire ce qui, en petit, conduit à la potence. » Dixième série, chapitre 4, « Le présent se doit à l'avenir. » Septième série, chapitre 1, « Si l'on a vraiment un peu de feu sacré dans les veines, on reste écolier toute sa vie, non des livres, pauvres ressources, mais de la grande, de l'inépuisable école des choses. » Et cette dernière, que l'on peut craindre comme prémonitoire, « Un jour viendra, tout semble le dire, où l'homme succombera, tué par l'excès de ce qu'il appelle la civilisation. » On voit ça dans la sixième série, chapitre 12. C'est donc un livre incontournable qui devrait être mis dans toutes les mains, surtout les plus jeunes, afin de montrer à quel point regarder le monde qui nous entoure et essayer de mieux le connaître peut nous inciter à le préserver et peut-être, in fine, à mieux vivre.
1: Le fil rouge de l'association. Merci Joël. Eh ben, c'est le moment de passer à la réponse du petit jeu. Est-ce que tu peux nous remettre le son ? Pas Philippe hein, qui siffle, mais on dirait effectivement un petit. Et tu peux nous dire, alors, c'est quel oiseau ? C'est un oiseau magnifique, alors on le voit pratiquement jamais, pourtant il a des couleurs de fou.
2: Eh ben oui, il est jaune ou jaune verdâtre et il se confond avec les feuilles des arbres. C'est le.
1: L'Oriole d'Europe !
2: Ah, magnifique oiseau.
1: Ouais, c'est vraiment un oiseau exotique. On vous invite à aller voir à quoi ça ressemble. C'est vraiment, le mâle est vraiment jaune flashy avec une barre noire sur les ailes. C'est vraiment magnifique. Et il a ce magnifique chant flûté.
2: Ouais, ouais. Et c'est un visiteur estival. Il reste peu de temps avec nous. Est-ce que tu as une idée de ce qu'on va faire le mois prochain?
1: Pas trop. Je sais pas. J'ai des faucons cresserelles à la maison. On pourrait peut-être faire quelque chose sur les faucons. Ouais, pourquoi pas?
2: Ah, surprise. Bon, eh ben, il est temps de remercier Clotaire et Aliénor qui nous ont fait les génériques. Il est temps de remercier Damien, de remercier Principe Actif, évidemment Bernard, et puis notre équipe valeureuse, Camille, Alex, Joël.
1: Et puis Philippe. Et, ben voilà. Et c'est le moment du mot de la fin pour la nature.
2: C'est un enregistrement que j'ai fait chez moi il y a 3 jours. Et c'était un concert où j'avais plusieurs merles sur ma terrasse le soir. Et c'était... Je vous laisse écouter.
1: À bientôt.

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2: À Conches, en

0: N'en déplaise aux rares supporters lillois qui est dans cette salle, Lens a encore gagné 2-1 ce soir. Oh. Désolé,
1: Eh ouais.
0: Allez, une chanson pour ceux que le foot rend con, une chanson pour ceux qui ont le foot excessif. Raoul et Alain.

0: Merci, même pas mal.
1: Bon, voilà, maintenant voilà, donc, l'heure est grave.
0: Voilà, maintenant l'heure est grave.
1: Oui. Et oui.
2: Et moi, je regardais un petit peu de derrière, là, mais ils ont l'air un petit peu fatigués.
1: Il est l'heure d'aller se coucher. Fatigué.

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2: Mais vous savez, moi je crois pas qu'il y ait de bonne ou de mauvaise situation. Moi, si je devais résumer ma vie aujourd'hui avec vous, je dirais que c'est d'abord des rencontres. Des gens qui m'ont tendu la main peut-être à un moment où je ne pouvais pas, où j'étais seul chez moi. Et c'est assez curieux de se dire que les hasards, les rencontres forgent une destinée. Parce que quand on a le goût de la chose, quand on a le goût de la chose bien faite, le beau geste, parfois on ne trouve pas l'interlocuteur en face, je dirais, le miroir qui vous aide à avancer.

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